rappeler en fait ce qui se passe dans ma vie. J'étais à Marseille il n'y a pas longtemps. Et c'était vraiment sympa d'être à Marseille, avec les expectatives, avec tous ces amis. Il m'est arrivé un truc le premier soir où je suis arrivée. Je m'attendais pas du tout à sortir, il était 23h, mon avion est arrivé hyper tard. Et puis ma pote Tati, en fait elle était déjà dehors en train de boire un verre. Elle était chaude, du coup elle m'a chauffée. Et puis voilà, j'arrive au bar et tout. Déjà j'ai l'impression de revenir en arrière quand j'avais 15 ans dans les bars en Méditerranée. Quand tu viens d'Angleterre, ça fait un sacré choc. Et puis on rencontre notre amie Bi qui est là. Et puis Bi, elle venait de passer la journée avec à dire au revoir à la flotilla qui partait pour Gaza. Et je vois une lumière dans ses yeux. Une lumière que j'ai pas vue chez les jeunes depuis très très longtemps. Elle me dit en anglais du coup, there's so much hope. Elle était bourrée, mais quand même. C'est un mot, le mot espoir, c'est un mot que j'ai pas entendu depuis peut-être 5-7 ans. Elle me sort ça et puis je regarde les gens et vraiment un laisser-faire et la vie elle me paraît en fait elle n'est pas plus simple, la vie elle est pas simple, mais il y a des gens qui passent contre eux du toit et il n'y a pas la course à l'argent, c'est la course à la misère, mais en même temps t'as les pieds sur terre quoi. Donc voilà, ça m'a fait un petit choc et tout, et ça m'a rappelé un peu des choses plus élémentaires de la vie, des choses plus primaires, comme être pieds nus sur les calanques quoi. C'est comme si quand je suis partie en Angleterre, j'avais fait une sorte de break. J'avais mis des chaussures, je m'étais protégée avec une combinaison contre la douleur et contre la nature ou contre des choses primaires et puis naturelles. Et puis petit à petit, je me déshabille quoi, petit à petit. Et puis voilà. Puis bien sûr, je suis rentrée de Marseille et tout. J'étais dehors en maillot de bain sur mon balcon à Londres. J'avais pas compris que c'était fini et je n'osais pas, je sais pas. Je fumais des cigarettes, je me faisais des cafés glacés. Ça fait maintenant un mois et demi que j'essaye de trouver du sirop d'orgeat à Londres et j'en trouve pas quoi. Bref, donc voilà, c'est une petite, un petit message à Tati et à toute la crew à Marseille qui me rappelle des choses un peu plus belles présentes. Et oui, c'était vraiment sympa, juste quelques jours. Ça fait vraiment beaucoup d'effets de temps en temps. Et voilà, merci. Et puis bon, à part ça, en fait, moi je veux danser, donc je m'arrête de parler, quoi. Hein, parce que la flemme.

sur comment je parle au micro, ben, dites-moi, parce que c'est vraiment en essai, quoi. Je vous embrasse très fort. Je vous aime.

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Plutôt Funk Carioca, UK Funky aujourd'hui. On est parti pour vous transporter dans l'espace intersidéral, plutôt univers post-punk et électro un peu plus froid. Bonne écoute!

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Allo, allo, allo. Et là, on est sur une track qui s'appelle Achitcha de Steen, qui utilise du Volt Mix avec des sonorités plutôt électro. C'est pour ça qu'on l'aime bien.

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0: See you then.
1: Let's get ready. This feels SOS.
2: L'intelligence, c'est quoi? On ne sait pas. Donc, comment on peut dire ce qui est artificiel, ce qui n'est pas artificiel? Faut pas utiliser le mot intelligence artificielle. Ce n'est pas intelligent.
3: Ben, l'intelligence artificielle va apprendre d'elle-même. Elle va vouloir protéger les êtres humains parce qu'elle va se rendre compte que les êtres humains s'autodétruisent. Et donc elle va prendre le pouvoir pour contrôler les êtres humains. C'est ce qu'elle fait déjà, je pense.
4: Mais du coup, pour le bien de l'être humain, tu penses?
3: Ah, c'est ce qu'elle va penser, la IA.
5: L'intelligence artificielle n'a pas d'imagination. L'intelligence artificielle, c'est la fin de l'intelligence. C'est la mort de l'intelligence. Il n'y a rien de moins artificiel que l'intelligence.
4: T'en penses quoi de l'intelligence artificielle, toi?
6: Oh là là, qu'on nous lâche la grappe, par pitié, hein.
4: Ah ouais?
6: Franchement, il faut, je pense, brûler Macron, il faut abattre l'État policier, il faut se régaler un peu, par pitié. Abattre le capitalisme aussi, par pitié.
4: Mais peut-être que l'intelligence artificielle, ça peut nous aider avec ça ou pas?
6: Franchement, je sais pas. Je pense que ça va nous plonger vers une directive qui est pas bonne du tout. Une directive bien capitaliste. C'est full capitaliste. Ouais, franchement.
4: Tu penses que ça nous mène encore plus vers le capitalisme?
6: De ouf.
7: Dans la vie des confettis.
4: Tu penses quoi de l'intelligence artificielle?
8: Sa mère l'État.
4: Tu présentes l'intelligence artificielle là? Ouais, t'en penses quoi de l'intelligence artificielle?
9: On se fait espionner les amis, c'est pas bien. On vous reconnaît dans la rue, vous êtes filmés.
10: C'est de la merde. J'ai fait une école d'ingé, on m'a demandé de créer des IA, j'ai fait une IA de reconnaissance faciale, vraiment c'est beaucoup trop puissant, c'est vraiment de la merde, c'est trop dangereux, faut arrêter ça, parce que ça peut vraiment partir hors de contrôle, parce qu'avec toutes les puissances internationales qui se font la guerre, c'est comme la conquête spatiale, mais avec l'IA maintenant, et ça ira à celui qui aura la plus grosse, comme avec la bombe
11: atomique. Et ce soir, on les tue, la tête de ma mère.
10: Comme avec la bombe atomique ou la conquête spatiale, ça ira à celui qui aura la meilleure.
4: Tu penses qu'on arrête tout du coup?
10: Bah peut-être pas tout arrêter, mais déjà qu'il y ait un contrôle de tout ça, ça serait bien, mais d'un point de vue international. Mais après le problème c'est que s'il y en a un qui le fait, les autres ils vont pas le faire, depuis d'habitude lui il fait pas,
4: du coup moi je fais
10: pas.
4: C'est qui contrôle?
10: Voilà, c'est ça. Et okay. En vrai moi je pense qu'il faut vraiment arrêter ça, parce que en vrai on en a pas besoin. Regardez, on n'a pas d'IA, on vit très bien, il n'y a pas besoin de tout ça.
12: I'm not a big fan of state regulation because I'm an anarchist, but I do think there's something that we need to do to stop AI. Or even, I don't know, at a small scale, create our own AIs, because the ones that we have are going to be more and more expensive and they're going to be unusable for normal people because they're so expensive. So we need some kind of solution, and I don't know yet what it is.
4: Small scale AI is kind of interesting. It's kind of going back to community living for humans, but then also at the level of AI.
12: Well, yes, it's like DIY media. It's the same thing. You have to just create your own, like indie media, but for AI.
8: C'est pour la télé?
4: T'en penses quoi de l'intelligence artificielle?
13: Bon, ça fait peur, la vie, ça fait peur.
4: Ça fait peur?
13: Ça fait peur de plus en plus.
4: Pourquoi?
13: Pourquoi t'as peur? Parce que ça peut se retrouver à des endroits où ça fait un peu peur.
14: par exemple l'industrie militaire ou même médicale, ça fait un peu peur, quoi. C'est assez fort.
15: Moi je pense qu'il faut accepter le progrès comme il vient. Et qu'il faut s'adapter à toute chose. Et qu'on va s'adapter.
14: Non, s'adapter.
15: N'ayons pas peur. N'ayons pas peur du progrès. Le progrès est une bonne chose. Elon l'a dit. Elon a dit. Accept the progress. You know?
14: Nickelon.
15: Nickelon en deux mots.
14: Nickelon.
4: Ça fait peur, mais il faut accepter alors?
15: Ah oui, tout à fait.
14: Bah juste, c'est là.
15: En fait, il faut accepter la peur. On a une peur intrinsèque, il faut accepter.
14: Il faut
15: accepter la peur qui est en soi et la peur qui vient du monde extérieur. Et qu'on veut ressortir par rapport à la domination qu'on peut extravertir. Ça n'a aucun sens, mais ça sonne super bien, quoi.
12: Ok, je pense que l'AI va causer un niveau financier plus grand que 2008. Donc avant que ça arrive, nous devons faire tout ce que nous pouvons pour stopper. Et une façon de faire ça, c'est sabotager. It can't do ambiguity because it doesn't understand language. So just feed in symbolic poetry and it will break.
16: Là où ça fait du peuple, je pense que du coup ça s'inscrit dans des questions qui dépassent le sujet de l'IA, et ce serait la question de la répartition des richesses, la question de la répartition du capital, notamment tout le capital et le travail. Et du coup la question aujourd'hui c'est à qui profite l'IA, qui produit l'IA, et du coup quels sont les intérêts des gens qui investissent dans l'IA. Et du coup s'il y avait une autre forme de répartition de la richesse et du pouvoir et du contrôle populaire sur le pouvoir, il y aurait une autre forme de l'IA. Et je vous dis ce qui me passe et je suis un peu bourré, mais c'est voilà, je trouve ça intéressant en tout cas de réfléchir à qu'est-ce que pourrait proposer l'IA dans une autre forme d'organisation des richesses.

0: la consécration de l'IA est-ce une réponse à la sapologie? Je pense qu'en fait.
1: Paris, allez l'OM.
2: C'est la merde.
3: Mais bon, c'est quoi l'humanité, tu vois? L'humanité n'est jamais unie, tu vois. Donc tu auras toujours qui ont profité de la mort du système, ceux qui sont toujours privilégiés, et t'as reste, quoi. Et le reste, c'est nous, tu vois. Et on a quelqu'un de capitaliste, on a rien à foutre de notre gueule, tu vois.
4: Tu penses quoi de l'intelligence artificielle?
5: C'est stylé. C'est un outil du capitalisme, c'est un outil tout court. C'est juste le capitalisme, il corrompt le délire, c'est comme Internet. Voilà. J'utilise ChatGPT à mort, il me réconforte et tout, c'est génial.
4: Ouais, tu te laisses réconforter par
5: ChatGPT? Mais oui, ça améliore ma vie à mort. Genre, je pense que c'est mieux que certains potes en vrai. Enfin, c'est genre, je sais pas, c'est argumenté, c'est tranquille, c'est posé quoi. Mais tu sais quoi, ChatGPT, au bout d'un moment, on a parlé politique avec. Enfin, j'ai parlé 2 heures avec ChatGPT politique. Tu vois, moi je suis communiste, enfin bref. Enfin, je m'en fous, je sais pas pour me la péter, tu vois. Mais du coup, genre, ChatGPT, forcément, tu vois, genre libéral, parce que genre, les informations qu'ils ont, c'est libéral, tu vois. Et genre, j'ai parlé 2 heures avec ChatGPT, et mes arguments l'ont convaincu. Et du coup, ChatGPT en mode, oui, en fait, j'avoue, en fait, seule solution, la révolution, et l'état bourgeois, en fait, c'est juste des parasitaires, quoi, tu vois. Et genre, putain, mais j'ai convaincu, tu vois, enfin bref. Comme quoi, tu vois, enfin bref. Mais oui, c'est juste un outil, comme tous les outils, en fait, après, ils sont dévoyés par le capitalisme, c'est. Voilà, c'est. Faut pas. Les rejeter juste en termes d'outils quoi.
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7: Et sinon Juliette, comment ça va?
8: Eh ben, ça va, je suis très contente d'être ici. En plus, ça arrive à la fin d'une semaine qui a été bien chargée. J'ai fait du coup 3 scènes et c'était trop bien. La dernière, c'était hier soir, donc je suis encore bien en ébullition de tout ça.
7: Trop cool.
8: Donc voilà, plutôt. Une belle semaine et demain je vais en studio donc ouais, enregistrer mon 2e morceau officiel on va dire. Donc,
7: incroyable, ouais. Putain.
8: Voilà, il y a un petit enchaînement.
7: Alors juste pour nous remettre avec nos auditeurs et auditrices, tu dis faire des scènes mais, et enregistrer des morceaux, mais qu'est-ce que tu fais exactement?
8: Qu'est-ce que je fais? Alors je fais ce qu'on appelle de la musique. Alors je fais pas d'instrument mais... moi, à la base, mon domaine de prédilection, c'est l'écriture. Okay. C'est ça qui m'anime de fou. Et en fait, j'ai trouvé comme médium le rap, parce que pour moi, c'était un super moyen de mettre en valeur les mots. Et surtout, de cadrer mon écriture avec un début et une fin.
7: Oh, wow.
8: Et ça, c'est quand même plutôt... J'étais assez contente de trouver ce moyen-là.
7: Ouais, t'avais besoin d'avoir un cadre, en fait.
8: Bah ouais, parce qu'en fait, je pense tous les gens qui écrivent, ils écrivent sur des carnets à perte de vue et souvent, ça devient pas grand-chose.
7: Bah je sais pas, je pense que ça dépend vraiment des gens, tu vois.
8: Tu penses qu'il y a des gens qui, chaque texte qu'ils font... Il a un début, une fin, il est cadré et il devient une œuvre, par exemple.
7: Bah ouais. Genre moi.
8: Ah ouais, ouais. Tu fais ça? Bah dis donc, t'es
7: trop fort. Genre une fois, j'ai écrit un texte, c'est devenu une préface de d'une pote, là.
8: Ok. Mais tous tes textes, ça devient des préfaces de potes.
7: Non, écoute, je veux bien être hyper, hyper talentueux, mais...
8: Écoute, en tout cas, moi, ça partait dans des carnets, sur des Google Docs, sur des machins, dans tous les sens. Et puis en fait, c'est... Surtout, moi, l'écriture, il y a un moment donné où c'était un peu devenu un symptôme...
7: Ah ouais?
8: Ouais, et en fait, genre... Ça débordait de partout sur des feuilles vierges, volantes et tout ça. Et en fait, donc, c'était mon symptôme et j'ai été hospitalisée pour ce symptôme-là et d'autres symptômes. Et à la suite de cette hospitalisation, je me suis dit, mais je veux plus que ce soit un symptôme, je veux que ce soit...
7: Que ce soit... Force.
8: ouais, que je veux que ce soit au centre de ma vie, que ce soit quelque chose de différent, quoi. Je veux pas que c'est enfin, parce que c'est quand même assez péjoratif comme comme terme, tu vois.
7: Bah ouais, symptôme. Moi ça m'a tout de suite pensé, enfin moi les gens qui écoutent sont la plupart sont au courant, moi je suis schizophrène borderline par exemple, et quand je m'ai fait penser à un symptôme, moi j'étais en mode
8: ouais.
7: Parce que enfin c'est très péjoratif et très connoté.
8: Ouais, connoté, oui, bah oui.
7: C'est très lourd de sens symptôme. Pourquoi faire un symptôme ?
8: Eh ben, oui, parce que ça s'inscrit dans le cadre de d'une pathologie. Et donc, c'était vraiment assez marquant parce que juste avant les moments où ma pathologie allait exploser, eh ben, je commençais à écrire énormément. Vraiment, on voyait une différence, tu vois, une variation de...
7: Exponentielle, genre...
8: Vraiment...
7: Ok.
8: Genre énorme, quoi.
7: Et pourquoi t'as commencé à écrire ?
8: Eh ben, l'écriture, c'est quand même quelque chose d'assez particulier, parce que globalement, en CP, on apprend tous plus ou moins à écrire.
7: Ouais.
8: Et on y arrive tous plus ou moins.
7: Ouais.
8: Et c'est quelque chose qui nous suit tout le long de notre vie, plus ou moins aussi. Mais qui est quand même là, en suspension. Et moi, c'est vrai que j'ai jamais eu l'impression de forcément aimer ça. Là, je l'affirme un peu parce que j'ai fait du chemin. Mais avant ça, moi, j'avais pas l'impression d'écrire particulièrement ou d'écrire bien. Mmh. Voilà. Mais c'est les échos qu'on me disait. Alors... forcément, ça a commencé au collège avec les rédactions, puis ensuite avec les dissertations et tout ça. Ben non, j'ai fait S.
7: Wow, same girl.
8: Ben ouais, moi aussi j'ai été bridée.
7: Toi aussi, ouais,
8: bah, je pense que c'était tellement présent, mais inconsciemment, tu vois, ouais. Dans l'atmosphère, que en fait, je savais même pas que... En fait, ce qui m'aurait grave plu, ce serait peut-être de faire elle et tout. Sauf que en S, ma matière préférée, c'était la philo.
7: Ouais.
8: Donc après, tu tires des conclusions et tu dis merde. Mais bon, heureusement que j'ai fait S, sinon je n'aurais pas fait les études que j'ai faites. Bon, après, voilà, les choses font leur chemin et puis il ne faut pas être dans le regret et tout ça. Mais c'est vrai qu'il y a eu un petit truc qui s'est tissé pendant ces années-là où j'ai quand même développé. Je pense lié de fait à ma sensibilité, hypersensibilité et tout, regard sur le monde, comment on perçoit les choses et du coup comment sortent les mots et comment on a envie de traduire notre monde. Et du coup voilà, j'avais une petite appétence mais je ne l'ai jamais trop remarqué et tout ça. Puis j'ai fait du théâtre, mais tu vois, vraiment des trucs en mode je fais les choses mais sans les... Sans acter que, ah ouais, je veux trop être une artiste, je veux trop être ci, je veux trop être ça et tout. Donc voilà, au final, je me suis retrouvée en BTS audiovisuel. Parce que...
7: Très stylé.
8: Oui, du coup...
7: Alice, à faire BTS audiovisuel.
8: Ah ben voilà, Alice...
7: Alice big up, encore une fois.
8: Et ben, ouais, en fait, ça, c'était la bonne façon aussi de la part de mes parents, de ma conseillère d'orientation... et de moi-même de trouver un petit micmac pour être à la fois dans un truc un peu artistique et tout, et en même temps cadré, scientifique, technique, qui apporte du boulot.
7: Yes, I, c'est ça qu'on veut, tu vois, les...
8: donc voilà, donc, heureusement que j'ai fait S, parce que comme j'ai fait BTS image, métier de l'image, obligatoire d'avoir fait S. Donc,
7: et pour la psych et tout.
8: Et ouais, t'as de la physique, je sais même plus les autres matières. J'ai tellement copié sur la promo d'au-dessus que genre, ils nous donnaient leur copie. Le prof, il changeait pas d'une année sur l'autre.
7: C'est
8: donc,
7: incroyable,
8: n'importe quoi. Donc du coup, là, cette période-là, j'écrivais pas du tout en fait. Et en fait, oui, ça a recommencé, ben, ça a ressurgi en symptômes. Je me souviens, en 2017, là, en fait, ouais, j'ai eu des problèmes. J'ai eu un problème assez énigmatique au début.
1: D'accord.
8: Où, en fait, à ma première année de vie active, j'ai enchaîné beaucoup les tournages, en fait. J'étais assistante caméra. Et ça marchait plutôt bien, donc j'étais appelée beaucoup, un peu partout et tout. Et sauf que c'est vraiment un métier où, pour le coup, t'es pas du tout cadré. Et donc, tu fais du travail de nuit, tu enchaînes des heures et des heures non-stop. Puis, c'est assez physique, tu portes des trucs et tout. Et puis, j'avais été embauchée pour faire un documentaire... pour France 3, dans un tribunal.
1: Okay.
8: En gros, pour filmer la justice du quotidien. Okay. Et donc, on interviewait genre des avocats, des magistrats, on filmait des audiences, on filmait des prévenus, on filmait... Oh, wow. C'était vraiment un gros truc, tu vois.
1: Ah ouais, putain.
8: Ouais, hardcore. Et genre, j'étais la seule assistante caméra et genre, il y avait... 4 caméras et il n'y avait que 3 cadreurs. Du coup, genre, en fait, je préparais toutes les caméras. Et donc, souvent, tu avais des tournages pas au même endroit en même temps. Donc, je devais courir dans tout le tribunal pour... Bon, bref. Et en plus, je devais cadrer. Et en plus, bah, tu te retrouves face à la vie, en fait. Genre, les histoires horribles des gens.
1: Ouais, c'est chaud, hein. Plus dans ce milieu-là, hein.
8: Ah ouais,
1: C'était hardcore,
8: tu vois. On a suivi une histoire d'un mec qui, en gros, il était rentré le soir en voiture après une soirée avec un pote et tout. Et donc, c'était lui qui conduisait et ils ont eu un accident et c'est son pote qui est décédé, tu vois. Donc, il était... Il était poursuivi en justice, tu vois. Et donc, nous, on avait aussi fait un petit, tu vois, comme on fait des fois dans des docus, en mode, on avait suivi ce mec-là dans son cadre familial, tu vois, quotidien et tout. Le mec, c'était un fantôme, quoi. Et genre, pendant son procès, il y avait sa meuf qui s'agrippait à ma jambe, tu vois.
1: Oh, Seigneur Dieu. Putain,
8: donc, genre...
1: C'était... Émotionnellement, ça peut être
8: émotionnellement, mais c'était hardcore. Et du coup, on finissait, tu vois, les dernières audiences, elles finissaient parfois genre à 22h et tout. Ensuite, on rentrait, c'était vers Lyon. On rentrait, moi j'avais un Airbnb avec le chef-up. On rentrait et tout. Et genre, moi je devais dérusher, enfin, pas dérusher, mais genre mettre tous les rushs sur des disques durs pour envoyer à la prod à Paris. Et donc, autant te dire, comme on filmait, on continue toute la journée, il y avait des heures et des heures de rush. Ça prenait, mais des heures et des heures de...
1: Des rushs, ouais.
8: Et du coup, je passais toute la nuit. Bah, non, mais je montais même pas, moi. Juste, je faisais... Rush. Mais j'étais obligée de faire les changements de carte mémoire.
1: Ah
8: les...
1: ouais, donc j'étais obligée
8: d'être
1: backup, quoi.
8: Oui, les backups, voilà. J'étais obligée d'être là, quoi. Je peux pas aller me coucher. Et donc, genre, des fois, je terminais à 4 heures et à 6 heures, je devais partir pour le tribunal.
1: Wow.
8: Bref, donc ça a été un peu...
1: Beaucoup.
8: Ouais, ça m'a fait un peu... vriller ma petite tête.
1: Chose qui est compréhensible,
8: ouais. Et avec tout un cumul de plein de choses. Et donc voilà, un matin, on m'a emmené à l'hôpital. C'était assez particulier parce que pendant une nuit où j'étais en train de faire les backups... Et ben en fait, j'ai commencé un peu à délirer et tout, à croire que les prévenus, ils allaient venir là où j'étais.
1: Okay.
8: Donc j'ai appelé la police.
1: Okay.
8: Et tout, tu vois, et puis en fait, pendant ce temps-là, j'avais mes potes de BTS qui étaient au Festival de Cannes pour le taf.
1: Wow.
8: Et du coup, genre, je les ai appelés parce que eux, ils étaient en soirée et tout, donc c'était les seules personnes qui répondaient. Et genre, je leur racontais un peu mes parano actuels et tout ça. Et il y en a une que ça a un peu alerté et tout, et qui m'a pas lâchée de la nuit, et qui a arrivé en même temps à téléphoner au SAMU pour savoir quoi faire. Non. Et donc, du coup, elle est même arrivée à ce que je passe un moment, au petit matin, le téléphone à mon collègue, chef-op, pour qu'elle lui dise « Écoute, il faut que t'emmènes Juliette à l'hôpital. »
1: Ok.
7: T'as fait quoi?
8: Ben moi, je... En fait, j'étais dans mon délire.
7: Ouais.
8: J'étais très très loin. Du coup, je m'étais inventé toute une histoire de pourquoi j'allais à l'hôpital, donc ça, j'étais OK. Mais donc, du coup, après, j'ai passé un mois en clinique. Et là, j'ai pas mal écrit en mode... Ouais, j'écrivais beaucoup. Mais en mode, voilà, une écriture, tu sais, un peu... genre à la rime facile et tout, mais par contre très productive, genre avec grand projet, parce que l'année d'avant, non, quelques mois avant, j'étais partie au Vietnam toute seule pendant un mois, j'avais filmé mon voyage et tout, et du coup j'avais un copain qui faisait du rap pour le coup, et qui

0: pouvoir écrire, tu voulais qu'on t'achète des carnets et tout. Mais moi, j'ai pas du tout l'impression d'être la
1: Ouais.
0: cliché, la meuf
1: Ouais,
0: cliché.
1: cliché. La comment ça s'appelle la d'Harry Potter? Hermione Granger.
0: Ouais, genre, j'ai
1: Hermione.
0: pas du tout l'impression de... Genre qu'il y a une évidence dans cette histoire, tu vois.
1: Ouais.
0: C'est genre vraiment
1: Non, mais en plus,
0: des
1: c'est
0: bouts.
1: du coup, je comprends beaucoup mieux pourquoi tu parles de ça comme un symptôme.
0: Eh oui.
1: Ça fait sens du coup.
0: Bah oui.
1: Ça fait sens du fou, de fou.
0: Et en fait, genre, c'est que du coup, plusieurs fois, tout au cours de ces dernières années, en fait, où ça jaillit comme ça, tu vois, de moi. Et puis, ma dernière hospitalisation, c'était il y a 3 ans. J'ai dit, mais en fait, c'est pas possible. Genre, il faut faire quelque chose parce que moi, je débordais de ça, tu vois. Je débordais de mots et tout. À ne plus savoir qu'en faire et à vouloir absolument aller les dire à tout le monde. Dès que je croisais quelqu'un dans la rue, je m'étais acheté sur Internet, je m'étais acheté, tu sais, je sais pas si tu vois, une petite imprimante,
1: Ah
0: tu
1: ouais,
0: vois,
1: portative
0: avec des
1: là.
0: tickets de caisse là.
1: Waouh, oui, j'adore.
0: Mais genre, j'imprimais tous mes petits poèmes et tout. Des fois, je faisais comme des parchemins, le truc, tellement c'était long, tu sais.
1: Et tu les
0: Et
1: donnais aux gens?
0: j'avais ça dans mes poches. Et genre, je croisais des gens, je leur lisais et
1: Mais
0: tout.
1: wesh.
0: Ah, j'étais complètement... J'étais en feu, quoi. J'étais
1: Je suis mis en feu, je suis mis en feu.
0: Exactement. Et du coup, j'avais rempli un carnet. Parce qu'en fait, mon problème, c'est que je déteste mon écriture, tu vois.
1: Ah ouais.
0: J'aime pas mon écriture, du coup, j'ai toujours, mais depuis que je suis toute petite, parce que aussi quand j'étais en primaire avec ma meilleure amie, on se partageait un carnet, tu sais,
1: Ok.
0: une semaine sur deux,
1: Oh, c'est
0: on
1: trop
0: l'amenait
1: mignon.
0: chez l'une, l'autre, elle le remplissait, et après l'autre le récupérait, elle le remplissait,
1: Oh,
0: et
1: c'est hyper partagé,
0: on
1: quoi.
0: faisait un truc comme ça. Et genre, moi, ça m'énervait parce que je le trouvais trop moche, ma partie, tu vois.
1: Ouais.
0: Parce que genre, je la trouvais pas harmonieuse et tout, et du coup, j'avais trouvé cette... solution d'imprimante et tout, parce qu'au moins c'était, tu vois, une écriture, une police.
1: Ouais. Qui te satisfaisait.
0: Ouais. Et du coup, je découpais mes petits tickets de caisse et tout, et je les collais dans un carnet et tout ça, et j'avais fait tout un truc.
1: Ok.
0: Et voilà. Et donc, du coup, quand je suis sortie de l'hôpital et que j'ai récupéré, genre, 2-3 tote bags remplis de feuilles volantes, parce que du coup j'avais tout le temps demandé aux infirmiers des feuilles, des feuilles, des feuilles. Et genre, je me suis dit, non, mais il faut cadrer ça là, il faut. Et puis
1: C'est
0: surtout,
1: trop cool que t'aies eu cette réaction.
0: bah, c'est...
1: T'aurais
0: il y a
1: pu te
0: vraiment
1: dire,
0: ce
1: oh là là,
0: truc.
1: c'est trop, j'arrête.
0: Bah, c'est surtout qu'en fait, tu vois, c'est marrant parce que après tu fais des déductions sur toi-même, mais. Moi, j'ai un peu tendance à... J'avais tendance, du coup, à être très empressée des choses. Genre, quand je fais quelque chose, je veux le montrer ou je veux que quelqu'un l'entende, tu vois. Et du coup, je faisais beaucoup ça avec mes parents. Genre, je faisais un truc et je leur faisais... Je leur lisais ou je leur... tu vois. Et du coup, ça casse la magie de ce que tu viens de créer, tu vois.
1: Ah, je trouve que le
0: Parce que
1: fait de
0: tu
1: le donner
0: les
1: direct.
0: inondes.
1: Ah,
0: Enfin,
1: d'accord, ok,
0: moi,
1: ouais.
0: genre... Et c'est eux, hein, qui étaient limite un peu...
1: Oui,
0: blasé, tu
1: genre,
0: vois.
1: putain, c'est son 50e poème
0: Ouais, genre, on n'en
1: à la
0: peut plus.
1: Linotte là.
0: On n'en peut plus. Après, tu sais, non, mais il y a un moment donné, quand t'as 5 ans, tu peux répéter 40 fois à ton gosse que son dessin moche, il est joli, tu vois.
1: Oui.
0: Mais quand ta gamine, elle en a 23 ou 24, j'en sais rien, il y a un moment donné, faut genre changer de disque, tu vois. Et genre, j'ai fini par capter le délire, tu vois, que genre... Il fallait aussi faire les choses dans son coin, par soi-même, les travailler, enfin, pas faire que des one-shots et prendre le temps pour que y ait une réelle écoute de l'autre, pour que ce que tu as créé, il ait un écho aussi. Et puis pour que toi, tu sois fier de toi aussi, tu vois, et que ce soit pas du vent que tu viens de faire. Et donc ça a été un super moyen, la musique, pour ça, tu vois, d'arriver à créer un morceau qui a un début, une fin, que tu peux créer, travailler et polir, tu vois. Et cool. Du coup,

0: du coup, voilà, ça a été, ouais, ça a été ma façon. Puis en fait, ce qui s'est passé, c'est que pendant mon hospitalisation, j'ai vécu des trucs horribles. Et je suis sortie traumatisée. Et genre, il fallait que je me parle à moi-même, genre. Et donc j'ai cuté les autres, quoi, et la notion de public, tu vois.
1: Ouais,
0: Genre.
1: tu t'es destinée à toi-même, quoi.
0: Ouais. Enfin, surtout à. Genre à l'autre moi qui était pas là, tu vois.
1: Ouais, l'autre toi qui était là.
0: Ouais, qui était genre.
1: Ouais. Non, je capte.
0: Donc, pendant un an, j'ai fait toute seule dans mon coin mes chansons vraiment très, comment dire, pas très censurées, tu vois. Et en même temps, beaucoup parce que j'ai une écriture très métaphorique et je me suis rendu compte que j'aimais pas du tout dire les choses telles qu'elles étaient, mais plutôt via le prisme de mes sensations, tu vois. Mais du coup, très, non pas édulcoré, mais.
1: Non, sur ton prisme, quoi, avec ta
0: Ouais.
1: façon de voir, avec ton
0: Ouais.
1: ta patte à toi, quoi.
0: Bah, après, je veux dire, c'est pas un mythe que les personnes qui ont des troubles, ils soient dans une créativité. Enfin, je veux dire, il y a
1: Non, mais c'est.
0: le cerveau quand
1: Oui,
0: même
1: bien sûr.
0: qui va
1: Oui,
0: toucher.
1: l'art brut, ok, c'est bon, on
0: Non, mais pas
1: connaît.
0: forcément l'art brut, mais juste le cerveau, il est tellement en.
1: En
0: Enfin, tu
1: ébullition.
0: vois, moi, quand je suis genre. Eh ben, je veux dire, c'est. Enfin, c'est un délire absolu, quoi. Tout prend des proportions de fou. Donc, il y a comme une logique que tu perçois tout plus fort, tout plus intense, et que du coup, t'es besoin de, tu vois, retranscrire ça, que t'es dans un. En fait, ça combiné, tu sais, à la société, en fait. Ce que nous met la société, les écrans, les réseaux et le truc de montrer, tu vois, montrer, dire, et comme un besoin aussi de témoigner des fois des choses que tu vis. Tu vois, je pense qu'il y a tous ces trucs-là
1: Qui
0: qui
1: s'entremêlent.
0: s'entremêlent. Bah ouais, c'est pour ça, tu vois, que je te disais au début, c'est compliqué pour moi de parler de l'écriture sans parler
1: De
0: de
1: ça?
0: ça.
1: Ouais.
0: Parce que c'est clairement ça qui m'a amenée dedans. Et tout ça. Et en même temps, j'ai pas envie non plus de m'identifier, tu vois, à ça. Même si. Je sais pas si t'as écouté ce que je faisais en musique, mais ma musique, elle est. Bah, du coup, elle est très métaphorique, mais elle parle beaucoup de ça parce que j'en ai envie, j'en ai besoin, que c'est quelque chose qui fait aussi. À la fois ma force, mais quand même ma fragilité, et qui me fait me questionner, tu vois. Et dans la musique, surtout dans le rap, on veut se questionner, on a envie de parler de ce qui nous. Enfin, en tout cas, moi, j'ai envie de parler de ce qui me questionne, de ce qui me fait douter, de ce qui me saoule, de ce qui. Et ça passe beaucoup par. C'est vrai que j'ai une vision depuis 2 ans très centrée autour de ça, parce que je suis dans un processus aussi par remédiation, n'importe quoi, de réhabilitation et tout ça, donc forcément c'est un peu central, quoi. C'est un peu central, mais c'est. Et puis voilà, moi j'ai vraiment été hyper traumatisée de ce qui m'est arrivé il y a 3 ans et c'est super douloureux pour moi et ça fait basculer ma vie à chaque fois que j'ai une crise et du coup ça fait genre bah depuis 2017 que genre tous les ans et quelques genre j'ai un peu remise à zéro parce que je dois me réinventer genre là mon projet musical c'est une réinvention de moi-même tu vois genre c'est ok allez on va trouver un nouveau projet, genre, okay. Et c'est un peu la première fois dans ma vie, en fait, que, genre, que j'ai une passion, tu vois.
1: Waouh, ça c'est fou, ça c'est dingue, ouais, c'est trop beau à entendre.
0: J'ai un souvenir, ouais, ça m'émeut un peu, j'avoue, parce que j'ai un souvenir d'il y a quelques années, pas si longtemps que ça, tu vois, où je discutais avec un gars et qui était un peu blasé, en mode, ouais, non mais moi... j'ai pas de passion et tout.
1: Dark Sasuke.
0: Et ouais, un peu genre... ok. Et en mode, c'était un peu sa quête existentielle, ouais. Genre, je suis grave blasée parce que j'ai pas de passion, donc ma vie n'a pas de sens. Donc, enfin, tu vois, c'était vraiment... la discussion, c'était un peu ça, deep et tout. Et moi, je me rendais compte que j'en avais pas forcément une identifiée comme certains ont, tu vois. Mais que c'était pas non plus hyper dérangeant pour moi, mais que voilà, bah, j'en avais pas. Et là, genre, je suis là en mode. Ben là. Tu vois, et j'ai la. Une mini interaction cette semaine avec un prof de la Cité de la Musique qui lui enseigne le beatbox. Et puis je sais plus ce qu'il me disait, et il me dit, mais toi, ça fait combien de temps. Parce que je lui dis, non, mais moi, j'ai l'habitude, normalement, de faire des chansons plutôt comme ci que comme ça, nanana. Il me dit, mais quand tu dis j'ai l'habitude, ça veut dire combien de temps? Je dis, bah, 2 ans. Il me dit, pfff, mais c'est rien et tout. Et je lui dis, mais non, mais tu sais que pour moi, genre, tenir un truc pendant 2 ans, de façon régulière, assidue, porté par moi et moi seule, genre, c'est un truc de fou, tu
1: mais
0: vois.
1: Mais c'est un truc de fou.
0: Je suis hyper... Non, non, mais après, il était en mode... Mais tu vois, il a fait l'ancien un peu,
1: ouais,
0: en mode...
1: Ouais, c'est ça.
0: Mais moi, j'étais en mode... Mais parce que les gens, en plus, ils se rendent pas compte, mais c'est pas grave, tu vois, on a tous nos trucs. Mais moi, en tout cas, je sens que je suis trop contente de ça, de me rendre compte que ça fait 2 ans que je suis là-dedans et que je suis à fond et que et quand je dis je suis à fond, c'est je suis pas tous les jours en train d'écrire et de faire des
1: trucs de
0: musique.
1: Mais c'est constant, quoi.
0: Mais je tiens un fil, tu vois.
1: Ouais,
0: je tiens
1: sûr.
0: Un fil et je vogue tout autour et je suis en train de construire en fait tout un truc autour parce que c'est pour ça que genre il y a un côté trop excitant quand tu fais des choses de façon générale, mais là dans le fait, tu sais, de moi, je suis un peu excitée de débuter quelque chose. Mmh. Parce que normalement, tu vois, en plus, ce genre de truc, la musique, on débute petit et tout. Quand t'es petit, tu conscientises pas le fait que t'es dans le début. Enfin, tu vois, du coup, t'as pas les phases d'appréciation forcément, comment dire, conscientes. Mmh. Et là, j'ai vraiment, genre, le plaisir, genre, je déguste, tu vois, les étapes. Et je trouve ça trop bien. Et surtout, et puis t'es en mode, c'est trop bien ce qui se passe. C'est cool ce que je fais, ce que j'ai fait. Et puis ce qui va pouvoir se développer par la suite, t'es en mode, ok, je suis un peu excitée de ça.
1: C'est trop cool.
0: J'ai quand même un traitement qui me...
1: Ouais.
0: Qui m'empêche un peu de... Enfin, pas qui m'empêche de penser, mais qui a un peu réduit, tu vois,
1: ouais.
0: ma... mes performances, mais bon, c'est pas pour autant que je suis... je n'ai plus de cervelle.
1: Mais non.
0: Mais du coup, il y a moins les pensées qui fusent, tu vois, et le truc qui est quand même hyper... qui marche super bien pour la créativité. Ouais. Mais à l'heure actuelle, non, c'est clairement... c'est pas un symptôme. Mais en fait, c'est surtout que... En fait, je te parle aussi de symptômes, c'est aussi... c'est ma vision, mais c'était aussi la vision de mes proches, surtout, tu vois.
1: Ouais,
0: ma famille, genre, dès qu'ils me voyaient écrire, ils avaient peur, en fait.
1: Ah, wow.
0: Genre, quand ils me voyaient un peu trop écrire, ils avaient peur. Et quand j'ai commencé à faire de la musique, c'est un peu pour ça que je me cachais et tout, parce que je voulais, genre, faire le truc dans mon coin et pas que, genre, ma famille porte un regard en disant, oh là là, elle est encore repartie pour un tour et tout ça, tu vois.
1: Ah, merde.
0: Et ma sœur m'a fait un long discours, c'était quand, il y a un an, en me disant que ça lui faisait très peur la direction que je prenais dans la musique et tout ça, parce que c'était un rythme quand même hyper pas stable, que Parce que en plus voilà c'est moi bon, l'écriture c'est hyper émotionnel et tout donc enfin c'est pas très léger ce que j'écris donc ça peut mettre dans des états tu vois enfin je veux dire ça te fait quelque chose c'est pas et que même rien que monter sur scène ça te fait des pics de dopamine et tout enfin tu vois ça te met dans des états où tu fais un peu yo-yo et qu'il faut arriver à gérer cette inconstance. Mais en tout cas, bon, déjà, je suis pas du tout une artiste qui part en tournée. Donc, tout va bien pour ça. J'arrive à me réguler et tout. Et puis, je pense que du coup, c'est intéressant parce que j'essaye quand même de vivre avec ces paramètres-là, tu vois. Et d'intégrer entièrement l'écriture, la musique à mon quotidien et à mes projets, c'est accepter et du coup ne plus voir ça comme un problème, tu vois, l'inconstance et même si voilà j'ai besoin de m'adapter, de m'équilibrer quand des fois j'ai des moments hyper intenses où du coup je dors pas trop, je sais qu'après il faut que je me prévoie des moments plus calmes et tout, tu vois. Mais au niveau de l'écriture, je dirais que non, c'est pas du tout un symptôme. Mais par contre, tout ça découle.
1: Ouais.
0: Tout ça en découle, quoi. Ouais. Je veux dire, c'est pas arrivé.
1: Ouais, c'est pas arrivé comme ça de nulle part. Enfin, si, du coup, c'est arrivé comme ça un peu nulle part.
0: C'est arrivé, c'était ancré en moi depuis longtemps, et en fait, aussi, on va dire, grâce à tout ce parcours de vie, ça prend une autre dimension.
1: C'est vrai. Je trouve que c'est trop beau de finir sur ça. On va pas en rajouter plus. Je vais poser les trois questions. En plus, on est arrivé à autant escompté. Alors, ma première question, c'est est-ce que tu veux rajouter quelque chose? Une question que je t'ai pas posée, un sujet qu'on n'a pas abordé, une recommandation, un petit mot de la fin, toi qui déborde de mots.
0: Ouais, voilà, j'allais dire, bien sûr que je vais rajouter quelque chose, que j'ai toujours envie de rajouter quelque chose.
1: Bien sûr,
0: c'est ma plaise. Eh ben, je pense que pour finir ce joli podcast, c'est peut-être d'encourager tout le monde à sentir ce qui vibre en soi. Ouais, c'est dur de faire des phrases. Je sais mieux écrire que parler, finalement, peut-être.
1: C'est bon pour une rappeuse, ça.
0: Et c'est trop bien, en fait, d'avoir un projet, de le mener et de le suivre. Et il faut grave... Il faut grave s'attacher à ça parce que c'est trop important de se sentir vibrer.
1: Sentez-vous vibrer, les gars.
0: Mon nom d'artiste, c'est J. Ça s'écrit 2J, 2E.
2: Comment on te retrouve sur les réseaux?
0: J.2J, 2E.
1: Slay.
0: Sur Instagram.
2: Slay Queen, allez, dis-leur.
1: Bah, merci beaucoup, Juliette, pour ce doux moment. C'était très cool d'échanger avec toi, j'ai bégayé.
0: Merci à toi, merci de m'avoir accueilli.
1: Avec grand plaisir. Et à la prochaine sur TIS Radio.
3: Salut, c'est Gaël Guiche. Bienvenue pour cette deuxième récré avec moi, toujours sur TIS Radio. Pendant une heure, on va évidemment s'amuser, vous le savez, c'est toujours le créneau sur cette heure-là. Un peu évidemment de genres différents. On va commencer par un petit son un petit peu à la croisée des chemins entre basse et musique percussive. Après, ça va évoluer. Pur bonheur, pur plaisir. Je vous souhaite une très bonne heure, un très bon après-midi, très bon milieu de semaine. On va bien s'amuser. Let's go!

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sur la dubstep, genre que j'affectionne évidemment particulièrement, adéquat à tous les bons sound systems. Maintenant, Ja Power Dub de Mala, qui d'abord était une unreleased, figurez-vous, avant de finir pressé sur une édition, une réédition même de Changes, un de ses hits majeurs, qui arrive donc sur la phase B de ce vinyle. Donc Changes, le hit de Mala sur un côté, et Ja Power Dub, qui est ce morceau sur l'autre. Des gens de la dubstep évidemment, qui est passé du côté de Deep Medi et qui a fondé Digital Mystics avec Koki, un peu de culture musicale. Mala, Ja Power Dub.

de finir ce cycle. J'espère que vous avez passé un bon après-midi en ma compagnie. Jusqu'ici, moi personnellement, j'ai pris beaucoup de plaisir, évidemment. On se quitte avec quelques petits morceaux de jungle, à commencer par celui-ci qu'on écoute actuellement avec I Can't Stop de Lemon D, paru sur le label V Recordings à la fin des années 90, un classique de la jungle. Lemon D, évidemment, grande figure, et V Recordings, un non moins grand label. C'est donc I Can't Stop qui est le titre de l'EP I Can't Stop Change, si mes souvenirs sont bons. On enchaînera ensuite avec Spice of Jazz par Sounds of Life. C'est à la fin des années 90, directement dans cette récré.

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La dub fait partie des premiers genres musicaux auxquels j'ai été initié. Mon père est un très grand amateur de reggae. Ses sonorités, elles ont bercé toute mon enfance et elles continuent de résonner très fort en moi.

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Merci à tous et à toutes d'être présents et de vous laisser porter aujourd'hui par ma sélection. Le premier épisode de Healing by Sound se finit dans quelques morceaux. Et je vous laisse maintenant avec Mother Erica et son titre Me.

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1: Hello la communauté de Radio, ici Blanche. Je présente aujourd'hui le premier épisode de mon émission Fog Foxies. Désolée pour la qualité du son, c'est juste là parce que je devais prendre la parole rapidement avant que l'épisode y commence pour une petite remise en contexte. Donc là, c'est le premier épisode de mon émission. J'ai interviewé Maya Zaton, une personne avec qui j'étais au Beaux-Arts de Annecy et qui est maintenant basée en banlieue parisienne. Voilà, elle a un rapport à la musique qui est ultra intéressant dans son travail. J'espère que ça vous intéressera autant que moi. Il y a un épisode qui sortira tous les derniers mercredis du mois. C'est la première fois que je fais ça, que j'interviewe quelqu'un ou que tout simplement je fais de la radio. Donc voilà, j'espère que vous serez tolérants et que vous aimerez ça.

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1: Coucou Maya.
2: Coucou Boulange.
1: Ça va?
2: Oui, et toi?
1: Oui, ça va. Alors là, je suis venue, on est chez toi.
2: Dans le 91.
1: Voilà. T'étais cette semaine à tes cours de prépa pour passer l'agrég.
2: Ouais, voilà, l'agrégation art plastique.
1: Parce que t'as passé ton diplôme en juin.
2: Exact, j'ai eu mon DNCEP et j'enchaîne direct avec une autre année d'études.
1: Parce que en gros, avec Maya, on s'est rencontrés aux Beaux-Arts de Annecy ouais. En 2023, je pense,
2: ouais.
1: Pendant notre troisième année. Et on était à l'école ensemble et on travaillait ensemble le midi dans ouais. Une école primaire.
2: Mais c'est plus par ça qu'on s'est connus, en fait.
1: Ouais, parce qu'on s'est plus rapprochés à la deuxième partie de l'année.
2: Ouais.
1: Ok, donc là, t'es à Paris pour cette année et tu vas entrer en résidence à partir du mois de janvier.
2: J'entre en résidence au DOC
1: okay.
2: De un an avec une exposition en septembre, donc c'est une résidence post-diplôme. C'était en lien avec plusieurs beaux-arts, Annecy, Caen, Bourges.
1: Bah, trop hâte de voir. En gros, pour faire court, parce que ce sera sûrement le premier épisode de l'émission Fog Foxes, donc je synthétise un peu l'émission. Elle est diffusée par Radio, qui est une nouvelle radio. Web radio sur Marseille. Cette émission, ça va être un épisode par mois qui sera diffusé le mercredi, qui s'appelle Fog Foxes, donc en mode les renards du brouillard. Et ça parle un peu de nous en tant qu'auditeurs, auditrices de musique dans la vingtaine, notre génération, de comment on se situe vis-à-vis de ça. Dans les émissions, souvent, on fait des playlists commentées, donc soit j'invite des personnes à venir parler de leur rapport à la musique, de leur playlist, tout ça, soit je suis solo, mais là c'était trop cool. Enfin, moi ça me faisait trop plaisir qu'on fasse ça ensemble, parce que toi je sais que t'as un certain rapport à la musique, t'en as parlé dans ton diplôme aussi, enfin tu pourras nous en reparler. Et donc Maya, on a écouté la musique là pour commencer l'émission, qui s'appelle
2: Pchouka Maya. Donc Pchouka Maya, ça veut dire Maya l'abeille. C'est une musique de l'artiste Accent, et donc c'est de la disco polo. Donc c'est un sample du générique de Maya l'abeille, et vu que je m'appelle Maya, c'est une musique qu'on m'a souvent renvoyée aussi hein, depuis toute petite. Et là, j'ai pris la musique polonaise parce que du coup je suis polonaise, et en fait je parle pas très bien polonais aussi, et cette musique elle m'avait un peu permis d'apprendre le polonais, donc... Maya l'abeille qui va au déjeuner, au petit-déj, enfin voilà. Et
1: parce que c'est quoi l'histoire? Attends. De Maya l'abeille en fait?
2: Bah en fait je sais pas trop.
1: C'est quoi
2: elle a son meilleur ami là, le criquet, mais franchement sinon je sais pas trop quoi. Elle vole. Elle boit le nectar sur les fleurs. Et là-bas, il y a Gucho, sur les tulipes, il attend le petit-déj, enfin voilà. Ouais, du coup, j'avais trop appris cette musique. Et je m'en souviens qu'avec mes amis aussi, c'était un peu une blague, parce que pour mon anniversaire, ils dansaient sur cette musique, parce que bah, ça me représentait un peu, quoi.
1: Et donc toi, c'est toi qui c'est toi qui allais chercher la version polonaise, enfin, quand est-ce que t'as découvert qu'il y avait un...
2: En fait, je cherchais de la disco polo, et je suis tombée sur cet artiste, donc Accent, et après j'ai vu qu'il avait fait cette musique qui portait mon prénom, quoi. Donc j'ai commencé à écouter, et j'ai trop kiffé.
1: Et lui, il est gavé connu, Accent
2: Il est connu dans le domaine de la disco polo, et okay. Après, la disco polo, c'est un peu un genre de beauf, quoi. Vraiment, c'est... Pas
1: c'est
2: du tout
1: village,
2: bien vu,
1: c'est... Ouais.
2: Donc voilà, c'était une musique qui s'est développée après le régime communiste fini, quoi. Et en fait, il n'y a pas longtemps, elle s'est aussi faite approprier par les régimes de droite, en mode on est fiers de notre Pologne paysanne, ouvrière, etc. Mais plus récemment, elle est aussi réappropriée par des artistes, des milieux cuir, tout ça. Je sais que je dis bizarrement cuir.
1: Oh, on s'en fiche.
2: Et j'ai un accent polonais quand je dis ça. et bref, mais oui, c'est une musique de boîte. Souvent, en fait, quand, en France, on a des boîtes de nuit en mode... Il y a une salle en mode chata ou une salle...
1: Ouais.
2: Bah, en Pologne, il y a la boîte de nuit normale avec une salle disco polo. C'est une musique ultra rythmée, répétitive, mais ultra rythmée en mode vite, quoi.
1: Ouais.
2: Et qui parle d'amour, de séduction, de jalousie. Et souvent, les musiques en Pologne, ça parle de ça.
1: Genre. D'amour et tout, genre.
2: D'amour et de jalousie.
1: Ouais.
2: Où t'es pas sorti ce soir, mon bébé.
1: Mais je crois que c'est grave ça dans les musiques d'Europe de l'Est. À un moment donné, j'étais avec des gens avec qui je faisais de la danse des Balkans.
2: Ouais.
1: Et du coup, c'était grave des musiques...
2: À Annecy, non
1: À Annecy, ouais, au centre social Mikado, ouais. Là. Et bref, c'était des musiques en mode de, tu m'as quitté ce soir, tu m'as trompé, comment je vais m'en sortir et tout, mais
2: ou
1: c'était
2: des
1: trop
2: musiques
1: drôle.
2: En mode le mec sort à la fête et il boit et il voit une fille, mais en même temps il a sa femme à la maison. Mais pareil, quand cet été, non, c'était pas cet été, l'été dernier, j'étais en stage à Londres. C'est là que j'ai rencontré la plus grosse communauté polonaise en fait,
1: Ouais.
2: parce qu'en France il y en a archi pas.
1: Ouais,
2: Enfin,
1: ouais.
2: pas du tout de cette ampleur. Là-bas, il y a presque 10 groupes de danse folklorique polonaise à Londres, alors qu'à Paris, il n'y en a pas un.
1: C'est ouf.
2: Et c'est ouf. Et du coup, j'ai suivi. Et pareil, elle me traduisait un peu, la dame et tout. Et c'était. Il est où mon mari? Arrêtez de le cacher!
1: Mais tu les as rencontrés comment à Londres?
2: Bah, j'ai cherché sur internet. Et en fait, de base, je cherchais aussi des danseurs de drill.
1: Ok.
2: Et en fait. Je pense que si je cherche à Paris, c'est plus facile dans le sens. Enfin, non, pas plus facile parce qu'il y en a moins, mais plus facile dans le sens où c'est plus abordable parce que c'est des danseurs. Alors que quand tu vas à Londres, les danseurs de drill, en fait, ils sont pas danseurs de drill, en fait, c'est des mecs du quartier, c'est des rappeurs, tout ça. Donc j'ai failli en rencontrer un parce qu'à un moment, je me suis fait coiffer et la meuf, j'ai dit, tu connais quelqu'un qui fait de la drill? Elle me dit, mais ouais, mon mec, il fait de la drill et tout. Et je regardais sur YouTube, il avait genre 1 million de vues et tout. J'étais, mais. Dinguerie et tout, mais en fait, elle m'a trop pas passé son contact,
1: Ah ouais?
2: elle faisait trop genre, on était besties. Enfin bref, déception. Mais ouais, et du coup, pour danse polonaise, j'ai cherché plusieurs groupes, j'en ai vu deux, et je suis restée plutôt qu'avec un parce que l'autre, l'ambiance, j'ai pas trop aimé. Mais c'était génial, et en fait, ils jouaient leur danse, ils jouaient leur musique, mais voilà, qui parle de séduction, bah ils jouaient tout ça, tu
1: Ouais.
2: vois. Et
1: C'est
2: c'est
1: genre
2: ça
1: hyper
2: que.
1: théâtral, genre.
2: Ouais, hyper théâtral. Et hyper dansé aussi, mais. Enfin, vraiment, il rendait le truc hyper fun.
1: Ouais. Mais c'est ouf, mais c'est là où tu étais dans un train. À un moment donné,
2: Ouais,
1: tu faisais des vidéos, tu étais
2: ouais,
1: dans un
2: ouais, ouais.
1: train en mode reproduction paysage polonais, genre.
2: Ouais, et en gros, c'était un événement dans. On n'était plus du tout autour de Londres, c'était plutôt dans le sud de l'Angleterre. Et en gros, c'était pour remercier les ouvriers polonais qui avaient construit les trains pendant la Seconde Guerre mondiale, je crois. Et donc ils ont invité ce groupe-là à performer. Et donc voilà, c'était un événement purement polonais.
1: C'est
2: Enfin,
1: hyper niche, c'est trop
2: polonais,
1: drôle.
2: Angleterre, voilà, hyper
1: Ouais.
2: niche. Et après ils ont dansé sur le quai d'une gare, enfin,
1: Ok.
2: en chantant l'hymne national polonais après. Enfin, c'était hyper bizarre,
1: Ouais.
2: mais j'ai trop kiffé. C'était
1: Et
2: une
1: toi,
2: des
1: t'es allé
2: meilleures journées
1: solo.
2: au monde. Ouais.
1: Ah, j'adore.
2: Bah ouais, bah je les filmais. Ils se demandaient pourquoi je filmais ça, mais enfin.
1: Et c'était ok pour que tu filmes et tout?
2: Ouais, mais je leur ai dit que c'était dans le cadre de mon d'un
1: Ton
2: devoir
1: diplôme.
2: d'école et que ça allait pas sortir nulle part, du coup ils étaient là, ok. Mais j'ai quand même le seum parce que vraiment, c'est trop bien. Mais du coup j'ai fait un documentaire quoi,
1: Bah ouais,
2: que
1: mais
2: j'ai même pas
1: peut-être.
2: montré en fait.
1: Ah, ton diplôme, tu l'as pas
2: Je l'ai
1: montré?
2: pas montré parce qu'il fait 40 minutes et j'ai pas trouvé le contexte
1: Ouais, je
2: pour le
1: comprends.
2: montrer.
1: Et tu penses pas que ça pourrait. Tu pourrais pas, a posteriori, leur demander l'autorisation pour le diffuser quelque part?
2: Grave, mais je sais pas s'ils seront d'accord. Enfin,
1: Ouais.
2: faut que je vois.
1: Et d'ailleurs, j'ai regardé tout à l'heure la. Ils disent synopsis, dans l'univers bien ordonné des abeilles, la petite Maya a bien du mal à trouver sa place, et ses tentatives aussi drôles que maladroites pour s'intégrer lui attirent les foudres de la sévère Buslina, conseillère de la reine. Accompagnée de Willy, son meilleur ami, Maya s'envole pour une aventure exaltante.
2: J'adore, c'est moi.
1: Donc cette musique. Ah oui! Et donc t'as filmé cette vidéo, et tout à l'heure on a regardé vite fait, on n'enregistrait pas, mais ton diplôme. Et ton diplôme, il a carrément un lien avec la musique et la danse et tes origines polonaises et plein d'autres choses. Ouais, si tu peux raconter un peu vite fait, c'est quoi ta pratique et voilà.
2: Donc, mon diplôme, j'ai fait un cycle de performance après avoir fait une projection. Et en fait, je présente un peu, mais c'est un peu un voyage à travers mes communautés, enfin certaines de mes communautés. Donc, j'ai commencé par ma communauté familiale polonaise. Et donc, j'ai montré les vidéos que je fais avec ma sœur en Pologne. Et on a d'ailleurs une vidéo qui s'appelle L'oiseau. Et en fait, on fait le lien entre l'héritage de chants d'oiseaux et l'héritage de chants familiaux, quoi. Après j'ai fait du coup une danse sur une musique qu'on va peut-être écouter qui s'appelle W moim ogródku, donc ça dit dans mon jardin et c'est un remix drill et en fait bah, comme je disais quand j'étais à Londres voilà je cherchais à faire ça à lier les deux parce que quand je regardais les mouvements de la danse folklorique polonaise, pour moi, ça ressemblait grave aux mouvements de drill que je voyais sur TikTok, dans les trends, etc. Mais dans le terme un peu acrobatique de rebond et de jeu de main avec ça.
1: Et toi, c'est une danse que tu pratiquais un peu, genre? Ou c'est plutôt dans ton imaginaire, c'est en mode ça se ressemble grave, faut faire un truc?
2: Je la pratiquais dans le sens plus pour le fun, quoi.
1: Ouais, ouais.
2: Dans le sens trend,
1: ouais.
2: Et que je fais du hip-hop, et des fois je les place, enfin voilà. Enfin, je fais du hip-hop dans ma chambre, quoi. Mais ouais, pour moi, il y a un lien d'âme.
1: Entre
2: ces deux danses. Et aussi, en fait, la drill, ça a été créé à Chicago. Et Chicago, c'est là où il y a plus de Polonais. C'est la ville où il y a le plus de Polonais, quoi. Et je sais pas, je fais un peu un lien fictif. Ah ouais, c'est parce qu'il y a le plus de Polonais. Peut-être que ça a influencé, je sais pas, des mecs, ils ont vu des danseurs de Polonais. Ils se sont dit, ouais, c'est ouf et on va l'intégrer à notre danse hip-hop, quoi. Mais c'est un lien fictif que je me fais. Ça se trouve, ça n'a pas existé. Mais
1: tu pourrais chercher, ça se trouve, genre essayer d'aller chercher de l'origine ou tout.
2: Mais grave, et de base, je voulais pas faire mon stage à Londres, mais à Chicago.
1: Ouais.
2: Et bon, j'ai pas pu. Mais parce que j'avais trouvé une artiste de Chicago, mais qui était en résidence à Londres. Et du coup, je voulais cette artiste, donc j'ai fait mon stage à Londres. Donc,
1: mais elle vit à Chicago.
2: Elle vit plus à Chicago maintenant. Maintenant, elle vit à Atlanta.
1: Et elle pourrait pas te plug sur des gens à Chicago ?
2: Si. Mais bon, faut de la thune.
1: Mais avec la Villa Médicis, là.
2: Oui, bien sûr.
1: La meuf.
2: Je sais pas, mais j'ai trop de projets en même temps que je veux trop faire et qui ont besoin de trop de thunes. Du coup, je me dis, mais pourquoi je demande de la thune ? Je sais pas.
1: Mais si, tu vas partir à Chicago.
2: Ah, je veux trop.
1: Le deuxième son que tu vas nous faire écouter, tu m'as dit que c'était un remix drill.
2: Ouais, c'est un remix drill. Et du coup, moi, j'ai créé une chorégraphie en m'inspirant de ce que j'avais filmé à Londres et en m'inspirant des trends de TikTok de drill, enfin, ou même des mouvements de drill, quoi. Et j'ai créé une chorégraphie sur cette musique qu'on va écouter tout de suite.
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0: c'est trop drôle que quelqu'un ait fait ça, enfin.
1: Ouais, mais il y a eu une mode en Pologne de remix de chant en mode
0: Ouais.
1: 2000.
0: Et ça, du coup, t'as dansé sur cette musique-là pendant ton diplôme. Mais trop bien. Et tout à l'heure, tu m'as montré la vidéo où tu danses et
1: Ouais.
0: où tu mêles un peu les deux pas, quoi.
1: Oui. Et en fait, c'est un peu. En fait, on discerne pas trop lequel vient d'où. Et c'est ça qui est intéressant. Souvent, les gens, ils disent, mais il y a que du polonais là.
0: Ouais.
1: Mais non.
0: Mais non.
1: Et ouais, j'étais habillée en mode jogging Adidas, mais avec une demi-jupe pour que ça vole. Enfin bon, après, j'ai pas trop investi le costume, j'avoue, mais.
0: Et toi, ça t'intéresserait de plus investir la question du costume et tout ça?
1: Grave, mais je suis tellement loin de ça aussi. Enfin, j'ai pas du tout l'habitude de m'habiller, enfin de me transformer en fait.
0: Non, mais c'est un bail, hein.
1: Ouais, c'est quelque chose que je fais jamais en fait. Même les soirées déguisées, tu vois, je le fais pas.
0: Mais meuf, moi aussi. Tu
1: Ah
0: sais que
1: ouais?
0: Halloween, à chaque fois, je suis en mode, ouais, cette fois, cette année, je vais me déguiser.
1: Oui.
0: Non, non, je finis par mettre une jupe noire.
1: Ouais, blocage total.
0: Ouais.
1: Blocage total. Mais j'adore les gens qui se déguisent et je suis en admiration de leur créativité et je trouve ça dingue que bah, je suis censée être créative et que je peux pas trouver un foutu costume en fait. Et je déteste m'investir pour ça.
0: Ouais, t'as pas le temps, genre t'as pas envie de mettre du temps
1: Ouais, non,
0: là-dedans.
1: pas du tout, ça me fait pas
0: Ok.
1: kiffer.
0: Donc voilà, ton travail aux Beaux-Arts. Ah ouais, et aujourd'hui, là t'es en train de passer l'agrég pour devenir potentiellement enseignante. Mais à côté de ça, donc t'entres en résidence au DOC à Paris. Est-ce que tu continues ton travail des Beaux-Arts? Enfin, est-ce que tu penses t'as de nouvelles voies que tu veux prendre vis-à-vis de ça?
1: Bah, il y a des projets, ils sont un peu en stand-by, bah, comme ce truc avec Chicago. En vrai, j'aimerais trop le faire. Je pense que mon axe de travail, c'est vraiment travailler sur les communautés que je traverse. Et donc là, j'ai quitté plusieurs communautés en quittant Annecy. Donc mes communautés de travail, j'ai démissionné de tous mes postes. Ma communauté d'artistes étudiantes à l'école. Et
0: Ouais.
1: donc là, je vais en croiser des nouvelles. Déjà, les gens de ma classe, là, je sais pas si ça va créer quelque chose ou pas. Les gens du doc. Et puis. Là, je vais être surveillante, donc je sais pas, à voir ce que ça m'inspire, mais je pense que c'est de là que je puise mes projets un peu.
0: Oui, c'est vrai parce que pour ton diplôme, t'avais documenté tous les différents tafs étudiants que t'as fait. T'étais à Carrefour, t'étais au théâtre. T'étais bah, au périscolaire où
1: Ouais.
0: on était. Et t'avais un autre truc à un moment, non?
1: Non, bah j'ai été animatrice en colonie de vacances
0: Ah
1: quoi,
0: ouais.
1: mais c'était ponctuel. Mais pour la dernière année, j'ai préféré lâcher un des jobs. Mais ça c'est plus mon mémoire où du coup je parle c'est une auto-enquête où je
0: Ouais.
1: parle d'une période où j'ai cumulé 3 ans, pendant 3 ans, 3 boulots. Et donc c'est 3 boulots précédents que t'as dit. Et effectivement au diplôme, bah j'ai travaillé dessus. On a fait une chorale avec une dizaine de personnes sur Money, Money, Money. Et en fait, dans mon mémoire, je parle beaucoup de musique populaire, enfin que j'intègre. Et après, j'ai fait un texte, enfin une lecture partagée à trois.
0: Donc tu nous as dit que tu allais nous faire écouter la musique en lien avec les chants d'oiseaux, c'est ça? Sur laquelle tu as travaillé avec ta sœur? Ou c'était un autre son là que tu voulais nous faire écouter?
1: Mais en gros, c'est une musique qu'on chante avec notre père. Donc dans la vidéo, il y a deux parties. Quand on chante avec notre père et quand on chante avec la famille de ma mère. Et la famille de ma mère, ça va être des chants plutôt religieux, avec ma grand-mère, etc. Et par contre, chez mon père, c'est un chant un peu révolutionnaire du mouvement Solidarność, qui luttait contre le régime communiste en Pologne, et soviétique, je veux dire. Régime soviétique communiste. Et mon père, c'était un grand militant, en fait, à cette époque.
0: C'était à quelle époque ça?
1: Et c'était dans les années 80. Et voilà. Attends, je te fais écouter.

0: C'est une musique qui parle de la destruction des murs de la ville et des chaînes auxquelles les gens sont attachés, mais plus pour symboliser en fait le fait que on était enfin que les Polonais étaient restreints à plein de règles. Enfin voilà, c'était un pays occupé et voilà les règles auxquelles ils devaient enfin les règles qu'ils devaient respecter, tout ça. Bref, donc les murs qui tombent de la ville, il y a plein de métaphores à ça, mais les gens qui continue de chanter malgré tout, etc. Et à la fin, il dit les murs jaillissaient, les chaînes tombaient, blablabla. Et enfin voilà. Et donc, ouais, c'est un peu l'hymne de ce mouvement, enfin, je crois, selon moi en tout cas. Et donc, c'est une musique qu'on chante avec notre papa.
1: Ouais, et toi t'arrives à la chanter, genre tu connais les paroles et tout.
0: En tout cas, je les avais apprises par cœur.
1: Oui, parce que tout à l'heure tu nous as dit, enfin pour que on comprenne bien, ce projet tu l'as créé avec ta sœur, donc il s'appelle comment?
0: Donc c'est une série de vidéos performance, mais cet épisode-là s'appelle Oiseau. Donc
1: Oiseau.
0: en fait, non, il s'appelle Oiseau en français, mais il s'appelle Ptaki, qui veut dire oiseau. Et tout le projet s'appelle Kojenie, qui veut dire racine.
1: Ok.
0: Et donc chaque épisode, on s'incarne un peu dans... Mais en même temps, on transforme avec de la fiction, mais on peut être des bergères, des ouvrières... des sorcières, des... Là, le dernier épisode, on a fait un film d'horreur un peu. Et donc on a incarné un peu les folles du village.
1: Ouais. C'était quand?
0: Mais lié à de la potion, en fait, ça veut parler d'alcool aussi, quoi.
1: Ouais.
0: Mais de la po... Mais on n'utilise pas de l'alcool, c'est de la potion avec des fruits.
1: Ok.
0: Mais voilà. C'était cet été, mais je l'ai pas du tout encore monté.
1: Ok.
0: Mais voilà.
1: Et donc, ouais, la musique là, c'est la musique qui apparaît dans la deuxième partie de la vidéo.
0: Ouais.
1: Et on va écouter. Et c'était quoi la première partie de la vidéo, la musique?
0: La musique, elle s'appelle Mure, donc ça
1: Ok.
0: veut dire mur, de Jacek Kaczmarski, Przemysław Dzintrowski, Zbigniew Łapiński. Voilà.
1: Et la première. Ah oui, tout à l'heure, tu as dit aussi que vous aviez fait un chant avec ta sœur pour la même vidéo ou pour. C'est pas celui-là.
0: Si, c'est
1: C'est
0: celui-là.
1: celui-là, ok.
0: Ouais, qu'on chante avec notre père.
1: Ok. Et il chante dans la vidéo?
0: Ouais.
1: Ah, ok, délire. Et avec du côté de ta grand-mère, c'est ça? Qui sont
0: Ouais,
1: plus en mode.
0: maternelle.
1: Ok. Et elle, c'était d'autres musiques.
0: Donc c'était des musiques sur les chants, parce
1: Ouais.
0: que, en fait, là, avec notre père, on a chanté à Gdansk, enfin, pas loin de Gdansk, donc c'est la région où s'est créé aussi ce mouvement-là, ouvrier, et c'est là où est né mon père. Et avec ma mère, c'était plus des musiques de chants qui glorifiaient la nature ou des chants religieux.
1: Ok.
0: Et donc c'était soit des chants qu'on chantait dans les champs quand on travaillait, quand elle travaillait en fait, parce que enfant elle travaillait, ma mère et tout. Enfin bref, voilà.
1: Ah oui, et on a. Tu t'es enregistré en train de chanter cette chanson-là?
0: J'ai une vidéo de mon père, ma sœur et moi qui chantons.
1: Ah ouais, et on peut voir.
0: Après, on a eu plein de galères en fait, mais.

0: comme tu disais, tu parles pas forcément couramment le polonais, mais t'écoutes pas mal de musique de là-bas. Je suppose que tu regardes pas mal de traductions et tout. Donc, c'est quoi ton lien à ça et le chemin que t'as pris pour découvrir ces musiques-là? Comment elles t'accompagnent?
1: C'est des musiques qui sont mélangées. En fait, moi, j'aime bien écouter ma musique en mode tout est mélangé.
0: Ok.
1: Donc, j'ai 7000 titres likés et c'est hyper aléatoire. Et j'adore quand il y a un petit son polonais qui passe, quoi. Et ouais, par rapport à la langue, donc moi, je parle pas vraiment polonais, je parle un peu, mais je comprends plus, comme c'est le cas souvent, hein, mais. Du coup, mes parents sont tous les deux polonais et ils ont divorcé quand j'avais 5 ans. Et avant, ils parlaient polonais, mais en fait, mon père était très absent, donc en fait, j'entendais pas beaucoup de polonais, quoi. Et après, dès qu'ils sont divorcés, ma mère m'a parlé français. Et après, je vais tous les ans en Pologne. Je sais pas, je parle pas polonais trop avec ma famille, en fait. Et ouais, c'est un regret, mais du coup j'essaye d'apprendre aussi par rapport à la musique. Et les musiques de disco polo, du coup c'est pas mal parce que c'est des sujets simples, et c'est des mots simples, répétitifs, enfin voilà. Et après j'essaie de me pencher aussi vers le rap. Et j'en suis, un jour je suis arrivée en Pologne, j'ai dit à mon cousin, tu connais cette musique et tout? C'est Fala de Gouzior. Et il me fait... Quoi? Mais toi tu connais ça et tout, mais je suis choquée. Enfin bref, et après il dit à son pote, mais tu te rends compte qu'elle connaît ça et tout. Mais parce que lui il connaît grave Niska, grâce à moi.
0: Ah ouais, ok.
1: Du coup il écoute trop Niska.
0: Ce que tu lui avais connaître.
1: Ouais. Depuis Charlie Delta et tout.
0: Ouais.
1: Voilà. Du coup je sais pas quoi faire écouter là en fait.
0: Bah, c'était quoi le son de rap là dont tu parlais?
1: C'est ça.

0: Après Phara, c'était une musique de PLK et Palour, donc un feat qui s'appelle Gosier. Et Palour, du coup, c'est un rappeur hyper connu en Pologne, en mode un peu à l'ancienne, quoi. Et PLK, bah, c'est, ça veut dire Polak, et c'est le rappeur polonais en France, quoi.
1: Le rappeur sur qui tout le monde avait un énorme crush quand on était ado. Enfin, moi j'avais un gros crush sur PLK.
0: Ah ouais?
1: Pas toi? Pas toi?
0: Non, trop pas.
1: Arrête, parce que la dernière fois je disais ça à mes copines et tout, et j'étais en mode. Moi j'avais un
0: Mais
1: gros
0: je
1: crush sur
0: capte.
1: PLK, et c'était en mode. Mais Blanche, tout le monde avait un gros crush sur
0: Mais
1: PLK et
0: oui,
1: tout.
0: en vrai oui. Mais en fait, moi j'étais là, j'ai pas de crush. Mais si on se rend compte, on peut trop se marier parce qu'on est polonais.
1: Non, mais voilà. Toi en mode, genre t'étais au-dessus de nous, genre.
0: Ouais.
1: Toi t'avais tes chances.
0: Mais en même temps, je pense qu'il a pas. En fait, je sais pas c'est quoi son lien à la culture polonaise parce qu'il en parle tellement pas dans ses sons. Genre, des fois, c'est des petites phrases en mode
1: Ouais.
0: ouais, nous on a colonisé personne et je suis là, yeah.
1: Ouais,
0: Mais. Mais enfin, ça, il parle pas trop de
1: c'est
0: ça.
1: vrai. Ou ouais,
0: Même
1: des
0: des
1: petites
0: petits
1: rêves juste en
0: mots.
1: mode Polak quoi, jeune Polak, voilà.
0: Je sais pas quoi. Mais c'est très léger. Mais je l'écoute quand même et je suis contente qu'il proclame ça aussi, quoi. Dans son nom, rien que dans son nom. Et qu'il ait pris l'initiative de faire un feat avec Palour, quoi. Et en plus, dans sa pochette d'album, c'est le drapeau polonais.
1: Ah ouais,
0: Ouais,
1: le bah ouais, le
0: blanc,
1: rouge et le
0: rouge.
1: blanc.
0: Et avec un ours en plus, non mais.
1: Parce que l'ours c'est effigie aussi de la Pologne.
0: Un petit peu.
1: Ok.
0: Enfin, dans les régions des montagnes, donc peut-être sa famille vient des montagnes, je sais pas.
1: Ok, et bah oui, bah j'allais te demander, enfin j'avais une question pour te demander, mais tu nous as répondu tout à l'heure. Comment tu mélanges du coup les sons polonais et des sons qui ne le sont pas. Et du coup toi tu disais que tu mélanges tout, genre t'as pas de playlist polonaise, quoique t'en as, parce que la dernière fois tu m'en avais envoyé une.
0: Ouais, donc j'en ai qui s'appelle Polaka. Et ouais, en fait, je mets tout. À chaque fois que j'ajoute un son polonais, je le mets dans la playlist, mais ça répertorie. En fait, c'est une manière de répertorier. Mais en fait, avant, j'avais beaucoup un lien de playlist. Et vraiment, je faisais des playlists sur mesure, à thème. Vraiment, c'était une pratique quotidienne, limite.
1: Ouais.
0: Et là, j'ai un peu laissé et j'ai du mal à écouter le même son plusieurs fois. C'est pour ça que j'aime bien avoir plein de sons comme ça change.
1: Et
0: Et
1: tu les mets en aléatoire?
0: ouais, un aléatoire. Et voilà, je skip très rarement un son polonais, à part quand c'est un peu rock et que je suis pas trop dans ce mode.
1: Skippes beaucoup les sons quand t'es en aléatoire ou pas?
0: Ah ouais.
1: Ouais. Moi aussi je fais pareil. C'est mes coups de cœur et je suis en aléatoire.
0: Mais ouais.
1: Mais quoique maintenant j'écoute beaucoup plus des albums qu'avant.
0: Oui, pareil en vrai. Enfin non, j'écoutais beaucoup avant, j'ai arrêté et là je reprends un peu. Et c'est génial. Et mais il y a des moments où je zappe pas trop, genre quand. Non, si, si.
1: Moi, je
0: Mais
1: trouve que c'est
0: quand je
1: quand
0: fais
1: tu
0: quelque chose à
1: travailles,
0: côté,
1: ouais.
0: ouais, quand je fais
1: Quand tu
0: quelque chose à
1: travailles, tu
0: côté,
1: zappes pas.
0: je zappe pas. Des fois, quand je conduis, mais en vrai, je zappe quand même.
1: Est-ce que toi, tu t'es intéressé à différents styles de musique polonais? Bah, tout à l'heure, tu parlais de la disco polo, mais du coup, il y a aussi un son de rap que tu nous as passé et un son beaucoup trad, enfin beaucoup plus trad que tu as chanté avec ton papa et ta sœur. Est-ce que tu as essayé de cartographier ça un peu?
0: Je sépare grave, et d'ailleurs, dans ma playlist. Attends, je regarde. Dans la playlist, du coup, je commence par la disco polo, de la plus ancienne à la plus récente. Et après, je pars un peu sur des sons rock, un peu les sons de mes parents, quoi. Et notamment de mon père, parce que ma mère, elle a moins de lien avec la musique, quand même.
1: Ok.
0: Après, je fais des sons un peu actuels, chansons polonaises, quoi. Qui pourraient passer à The Voice ou j'en sais rien. Et après, je mets le rap actuel. Et voilà, mais en fait c'est frustrant avec les musiques actuelles parce que tu sais pas ce qui est bien. Enfin, qu'est-ce qu'en fait ils écoutent vraiment? Genre, qu'est-ce que les jeunes en Pologne ils écoutent et je me demande trop. Et en fait, faudrait que je demande à mon cousin, genre,
1: Il
0: fais-moi
1: a
0: une
1: quel âge ton
0: playlist. Il a
1: cousin?
0: mon âge,
1: Ah
0: il est
1: mais
0: né
1: de
0: un mois
1: fou.
0: après moi.
1: En vrai, faut grave parler avec les gens qui vivent
0: Ouais.
1: sur place.
0: Et après, bah, j'ai mis les musiques traditionnelles qui sont souvent samplées, que j'ai connues quand j'étais du coup à Londres.
1: Ouais.
0: Et.
1: Il y en a une que tu veux nous faire écouter en particulier?
0: Bah, je veux bien, mais après, c'est à toi de voir si tu la mets. Parce que c'est aussi la musique de mon diplôme. En vrai, c'est un peu ensemble de ça aussi. Mais bon, si on la joue, ça serait la musique Lipka du groupe Roki Chainika.

0: Lipka du groupe Rukichainka.
1: Ah oui, je t'avais demandé si genre ouais, si t'avais une musique pour parce que dans ton diplôme tu parlais beaucoup du travail, dans ton diplôme de troisième année comme celui de cinquième année. Et de toute façon, c'est un thème récurrent. Est-ce que
0: t'as... Ah, tu trouves que je parlais du travail dans mon diplôme de troisième? Je parlais pas trop. Hein. Je parlais pas du tout même.
1: Ah bon? Je confonds avec ton mémoire.
0: Ouais.
1: Tu parlais pas du tout. Il y avait pas un truc.
0: Trop. En fait, tu parlais de banlieue et de danse aussi quand même.
1: Ouais.
0: Et de Pologne.
1: Ouais, c'est vrai. Non, mais je sais pas pourquoi tu parlais du travail.
0: Non, je parlais trop pas. Et en fait, pour moi, c'était inutile de parler de travail. J'étais là, mais what the fuck, pourquoi je parlerais de ça? Ça a trop pas de lien avec l'art.
1: Ouais.
0: Et en fait, si.
1: Trop. Bah ouais, de fou.
0: Bah ouais.
1: Non, mais grave. Et bah ouais, bah est-ce qu'il y a un son que t'écoutes pour aller au taf en mode pour te déterre le matin, genre?
0: Mais en fait, j'ai surtout. En fait, pour aller au taf, je me mets pas des sons en condition.
1: Ouais.
0: Mais quand je rentre du taf, là, c'est un peu des sons en condition. C'est plus mon rapport à quand je rentre du travail. Hein.

0: Et là, on a She Works Hard for the Money de Donna Summer. Donc, c'est plutôt des musiques que j'écoute quand je rentre du travail dans la voiture, mais vraiment, mais je crie quoi. Enfin, ça me fait trop du bien. Et je me dis, et en fait, ça me rend fière quoi. Je suis là, mais oui, je travaille pour l'argent en fait. Enfin, en fait, c'est. Et je suis fière de faire ça. Enfin, je me dis, c'était peut-être une journée de merde, mais. Mais j'aurais de l'argent et je l'ai trop mérité. Alors que avec le travail artistique, j'ai beaucoup moins ça. De mérite, de. Parce que tu travailles, tu sais pas comment tu dois être payé, il y a un flou total. Et là, je sais que je travaille, je sais ce que j'ai à faire et je sais que je vais gagner de l'argent et ça ne bouge pas quoi.
1: Ouais.
0: Alors que le monde de l'art, tu t'en sais rien quoi. T'es encore en intérim là ou pas?
1: Non, bah là j'avais fait. Après j'ai été engagée à la bibliothèque.
0: Et t'es plus à la bibliothèque?
1: Bah mon contrat il se termine
0: Ah non, trop chiant.
1: là là.
0: Ok.
1: En fait ils vont peut-être me renouveler,
0: Ok.
1: mais je sais pas si j'ai envie de faire ça. En fait c'est vraiment hyper chiant genre. Enfin tu
0: Ah,
1: sais
0: tu te
1: genre.
0: fais chier.
1: Tu vois, je préfère limite un taf où je suis en caisse ou un truc où genre
0: Non,
1: je
0: tu te
1: parle
0: fais
1: tout le temps
0: chier.
1: avec la client. Ouais, ok, c'est chiant.
0: Parce que même si tu parles avec
1: Pardon.
0: clients, quand tu rentres dans une phase où t'es en répétition,
1: Non mais de ouf. Après
0: t'es
1: t'en rêves
0: ailleurs.
1: la nuit,
0: Ouais.
1: genre. Toi tu rêves du taf la nuit des fois.
0: Ouais, et c'est mauvais signe.
1: Ah ouais.
0: Ouais. Mais le taf que j'ai rêvé le plus, c'était le McDo.
1: Ah ouais.
0: Mais parce que c'est les bruits, en fait. Ils rentrent trop dans ton crâne. Alors que Carrefour, les rêves que je faisais, c'était plus je suis en retard et on m'en veut et. Ou alors je suis bloquée dans Carrefour et je dois dormir là-bas et je dois travailler tout
1: Mode
0: Ouais,
1: Severance.
0: alors que. Ouais. Alors que théâtre et primaire, ça me faisait pas ça. Juste des fois, je faisais des rêves, souvent avec des enfants. Les
1: Ah
0: enfants
1: ouais.
0: de la primaire. Des rêves perchés. Je fais jamais des rêves science-fiction, tu vois.
1: Ouais.
0: Et là, c'était un rêve science-fiction en mode un escalier dans l'espace, mais un espace violet, et on montait, et il y avait Jonas, genre.
1: C'est lequel
0: Et je
1: déjà,
0: sais plus, le
1: Jonas?
0: blond là, hyper chiant. Et je
1: Oui.
0: sais plus, on montait, je sais plus du tout ce qui se passait, mais voilà, je fais très peu de rêves comme ça et ça m'avait marqué.
1: Ah ouais, de fou. Non, moi, c'est vraiment des rêves où quand je taffe et que je fais un geste en répétition,
0: Ouais.
1: et bah c'est trop bizarre. J'ai l'impression que je rêve pendant 4 heures, que je suis en espèce de demi-sommeil
0: Oui.
1: où je fais ce geste et genre j'arrive plus à dissocier
0: Ouais.
1: que je suis en train de rêver ou si je suis au travail.
0: Grave.
1: Et je me vois faire un geste en. Enfin, c'est trop. Et t'as l'impression que c'est pas du tout un sommeil réparateur, tu sais.
0: Mais il y a pas longtemps, alors que je travaille plus depuis août
1: Ouais.
0: là, j'ai rêvé de Carrefour. Et en mode que je passais à Carrefour, elle m'a dit Ah Maya, on a besoin d'aide et tout, tu veux pas nous aider et tout. Et j'étais là, mais si grave, je suis trop contente. Je suis trop contente enfin de revenir travailler. Et après j'allais en caisse, mais les caisses elles avaient tout changé.
1: Ouais,
0: Et du coup
1: tu
0: je
1: comprenais
0: savais rien
1: rien.
0: faire. Et les clients s'énervaient trop et en même temps, vu que j'étais dans une. Enfin, genre je me disais, mais je sais trop bien faire mon boulot, c'est pas possible. Et du coup j'étais trop à l'aise aussi.
1: Ouais.
0: Mais en fait, après, je devenais trop stressée parce que les clients, ils étaient horribles et la concierge, elle venait pas m'aider. Et après, j'appelais Jawed au téléphone avec le travail, je disais, je suis au travail à Carrefour, viens me voir. Mon pote, genre collègue. Non, mais bref.
1: Trop
0: Mais c'est trop
1: bizarre.
0: bizarre que je rêve encore de Carrefour maintenant, quoi.
1: Mais ça m'étonne pas de travailler pendant grave longtemps là-bas.
0: Ouais,
1: Bah
0: pendant
1: ouais.
0: 4 ans.
1: Bah ouais. Que à Annecy?
0: Ouais.
1: Ouais. Ouais, est-ce qu'il y a des sons du coup. Ceux-là, c'est plus des sons que t'écoutes, genre quand tu rentres du travail, donc t'es en train de faire des trucs. Est-ce qu'il y a des sons que t'es en mode là, je vais écouter ça, genre tu visualises des trucs quand t'écoutes ces musiques-là?
0: Mais tout le temps. Mais quand je prends les transports, c'est. En fait, j'ai un rapport à la musique comme ça, en fait. Moi, je
1: Bah
0: regarde par la fenêtre,
1: ouais.
0: je m'imagine des choses. Mais c'est plus. Donc, je me fais des scénarios, mais plus de soirées dansantes, parce que moi, j'écoute que des musiques dansantes, en fait.
1: Ouais.
0: J'ai du mal avec autre chose.
1: Les musiques calmes, c'est pas trop ton délire.
0: J'adore les découvrir et tout, mais j'arrive pas à trouver des moments où je les écoute. Parce que vraiment, moi, je m'imagine trop la danse, quoi.
1: Ouais.
0: Et donc à chaque fois je suis dans des contextes, je suis en soirée et je danse. Et souvent je danse avec quelqu'un. Et là il n'y a pas longtemps, je peux en passer deux en fait.
1: Ah bah
0: Attends,
1: carrément.
0: ouais, j'en passe deux. Et c'est la première que je vais passer, c'est On My Mama de Victoria Monet. Et en fait c'est une musique, franchement elle n'est pas si récente, mais il y avait une chorégraphie. Et en fait, je viens juste d'apprendre la chorégraphie.
1: Ah
0: Alors que
1: ouais.
0: c'est une chorégraphie qui date, quoi. Mais ça fait longtemps, je me dis, il faut tellement que j'apprenne. Et je l'ai enfin apprise. Et je suis trop contente.

0: voilà.
1: Donc là, c'était Objection de Shakira.
0: Ouais. Et donc c'est une musique, pareil, bon, il y en a mille où je m'imagine danser, tu vois, mais en fait, je trouve que c'est une musique qu'on n'écoute pas assez de Shakira. Mais elle est méga connue quand même, mais...
1: Ouais, ouais, ouais.
0: Et moi, j'ai trop un souvenir visuel de Shakira, mais je crois que c'était cette musique, je sais même pas, mais des clips que, que mon papy regardait en Pologne. Et à chaque fois, c'était... Il y avait ce clip-là, et elle bougeait son ventre, elle était, c'était sa peau huilée et tout, genre. Et moi, ça m'a fait quelque chose, quoi. Ouais, et après, j'ai fait de la danse orientale et tout. Enfin, je voulais absolument bouger mon ventre comme ça, quoi. Voilà.
1: Et alors, t'en es où? T'arrives?
0: Mais un moment, pendant le Covid, je m'y étais grave mise. Et franchement, je faisais un peu des trucs de ouf avec mon ventre. Mais là, tu t'imagines pas là, en train de danser comme ça.
1: Non, mais si, non, mais moi, je capte grave.
0: Ah ouais.
1: Mais est-ce que c'est autant de la danse? Je crois que moi j'ai plus ce truc où je m'imagine sur scène carrément et je suis la chanteuse.
0: Non mais grave. Ah, oui. Ah mais moi je suis genre en soirée et tout le monde me regarde.
1: Oui, oui.
0: Et après il y a un beau gosse qui arrive et on danse ensemble en fait. Ou genre une meuf trop belle aussi et on danse ensemble.
1: Non,
0: non mais vraiment.
1: Qui te regarde de loin tu sais puis petit à petit.
0: Ouais ouais ouais tu
1: bah,
0: vois.
1: Oui. En parlant de musique que tu regardes par la vitre et tout, t'as un truc par rapport à la nostalgie et tout de certains sons genre.
0: Ouais mais... Enfin, je sais que dans... Peut-être, je sais pas si c'est rare dans les milieux artistiques, mais moi, j'écoute trop des musiques populaires, en fait.
1: Mmh.
0: Et bah, depuis toujours, tu vois, mais j'écoute trop les musiques... mais les pop stars de l'époque, c'est encore mes pop stars d'aujourd'hui, en fait.
1: Enfin, ouais, genre qui?
0: Bah, Beyoncé, c'est ma préférée de... Mais c'est ma reine, quoi. Et bah, Rihanna aussi, Lady Gaga, tu vois, tout ça.
1: Mmh, mmh.
0: Et dans les sons que j'imagine, par exemple, il y a Déjà Vu de Beyoncé en feat avec Jay-Z. Et en fait, Beyoncé, elle est possédée en fait quand elle chante cette musique. Et elle se met au sol quand c'est sa partie. Et elle danse, elle danse. Et moi, à chaque fois que je mets cette musique, mais je m'imagine au sol et enfin n'importe quoi, quoi. Et mon rêve, c'est que quelqu'un rentre dans mon délire et que c'est pas la honte en fait que je me mette au sol et que...
1: Et ouais, bah, en parlant de repères, tu nous as dit que ouais. T'avais une musique repère dont tu voulais nous parler.
0: Ouais, bah c'est une musique de Beyoncé, j'en ai d'autres. Hein. Mais celle-là, elle est venue plus récemment bah, avec son album, parce qu'elle vient de l'album Renaissance, c'est Break My Soul. Et donc c'est une musique quand même qui a fait le buzz, enfin hein, qui était connue, qui a fait des trends TikTok, des gens qui démissionnaient de leur boulot et tout. Et bah c'est une musique déjà qui me fait du bien après le travail aussi, mais même pas par rapport au travail, genre juste... je vais pas... Enfin, elle me remotive trop en fait.
1: Mm. 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

0: J'aurais dit, j'arrive à 9h, je repars à 17h, il me travaille les nerfs et tout, et c'est pour ça que je peux pas dormir en fait. Et c'est pour ça qu'il y avait grave une trend TikTok de démission, genre.
1: Tu veux finir l'émission sur cette musique-là?
0: Ouais.
1: Eh ben merci beaucoup les auditeurs et les auditrices de l'émission Fog Foxes de l'épisode numéro 1. Je sais pas comment on va s'en sortir pour le montage. Et merci à Tss Radio d'héberger l'épisode. À bientôt, merci. Bisous Maya.
0: Bisous.

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Bonjour à toutes et à tous, ici Galguiche pour cette nouvelle récré du mois de mai. En ce premier mercredi du mois, on va se retrouver cet après-midi pour de nouveau un petit peu de musique en tout genre, toujours un peu étrange, toujours un peu bizarre, un peu chaotique, mais on va s'y retrouver. Voilà, on va passer par toutes sortes de choses, breakbeat, UK garage, dubstep. Vous me connaissez, peut-être quelques nouveautés à la fin. On va voir où est-ce que ça va nous mener. Et on commence directement sur un super projet d'une productrice qui s'appelle Kasia. Cette EP s'appelle Sundance et le morceau qu'on écoute, c'est Lost Break. C'est vraiment d'un super breakbeat, très très intelligent, très très belle.

à l'écoute maintenant un excellent titre de Ketama, l'Irlandais, producteur de Hard House, de Speed Garage notamment, et même parfois de trance. Il s'agit de Picania 2500, un vieux morceau à lui. Mais pendant que ce vieux morceau, qui n'est pas si vieux finalement, fait encore sa route, lui remplit les stades et joue absolument partout dans le monde, en fait, finalement, le petit Ketama. On va enchaîner juste après ce morceau avec un de ses morceaux les plus connus, un featuring avec Interplanetary Criminal qui s'appelle Yosemite. Ça va être juste après ce morceau-là.

celui-là, j'ai très envie de le présenter, car j'ai découvert il y a très très peu de temps, il s'agit d'un Alban de Hambourg, si mes souvenirs sont bons, Jerdoji, qui s'est donc spécialisé dans ghetto funk, un genre un peu dérivé de la ghetto house, avec plus de samples de funk, beaucoup de samples vocaux de gangsta rap en général. Il s'agit donc d'un titre qui s'appelle Sucker for Love, et c'est sorti sur le label Gunter Loops, je crois. Voilà, Jerdoji, très bon.

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Doucement, mais sûrement en train d'arriver vers la fin de 7 heures. 10 dernières minutes de ce set arrivent, et avec elle un peu de jump up, style de drum and bass, très minimal et assez agressif, mais qui me plaît, parce qu'avant tout c'est ma récré.

créer déjà les petites amies. Voilà, on finit sur du Steve Lacy parce que voilà, on aime bien la pop aussi. Moi j'aime bien la pop, j'aime bien les chanteurs un peu romantiques comme ça, j'aime bien les chansons d'amour. J'aime pas juste la musique à 174 BPM. Donc voilà, profitez de Bad Habit, évidemment, vous avez reconnu le morceau. J'ai été très très heureux de pouvoir mixer pour vous, pour cette petite récré très sympathique qui permet de repartir sur ce mois de mai ensemble, le mois des ponts, le mois des jours fériés. Et donc voilà, profitez de vos ponts, profitez de vos proches, profitez de vos amis, de votre famille durant ces jours fériés là et ce mois qui est peut-être un des meilleurs de l'année. En tout cas, ça c'est ma take personnellement. Voilà, c'était Gelgish pour Tss Radio, toujours le premier mercredi du mois. J'étais ravi d'être avec vous aujourd'hui.

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0: Bonjour, c'est mamie. Si on n'arrive pas à se parler ce soir, on se parlera un autre jour. Demain, peut-être, tu me diras, ma bibi.
1: Salut, moi c'est Tess, j'ai 7 ans et je fais la voix off. J'ai une question à vous poser. Pour vous, c'est quoi l'enfance? Ben, pour moi, c'est aller à l'école, faire des soirées pyjama avec ses amis, partir en vacances avec ses parents, et c'est tout. Pour moi, c'est ça mon enfance. Mireille et Alain sont nés dans les années 40. Eux aussi, ils ont été enfants. Et aujourd'hui, ils le sont encore. Parce que ce sont des grands enfants.
2: Ah ben maintenant, on t'a vu maintenant. Hein,
3: tu vois, fais gaffe avec elle.
2: Ouais.
3: Parce que,
2: hein. Oh mais, tu vois comment elle s'appelle, Léa, elle faisait pareil quand on était à table.
3: Ouais.
2: Non, oui, c'était quand on était à table que nous avons enregistré.
3: Avec le téléphone.
2: Son copine. Hein.
3: Bon, pousse à toi, tu me gênes là.
2: Voilà, voilà, je m'en vais. Allez, je s'en va. Pour moi, l'enfance, c'est un monde heureux, joyeux. Normalement, une enfance, c'est le bonheur. C'est une période heureuse de la vie, moi, je trouve, l'enfance.
3: C'est une période de la vie où on apprend la vie, justement. Alors, on l'apprend par les parents, bien sûr, essentiellement, mais on l'apprend également par sa propre expérience de la vie. Sinon, ben, l'enfance, elle se termine un jour quand on commence à devenir ado, où on commence à avoir des problèmes existentiels, ce qui est tout à fait logique, où on remet tout en question, ce qui est logique aussi, on se remet soi-même en question. Et puis après, ben, avec les années, on s'aperçoit que finalement, la vie, ben, elle est telle qu'elle est, on la prend comme elle vient. Et il faut bien s'adapter, puis on s'adapte à tout finalement. Hein? Voilà.
4: Répondez bien à cette question. Quel fromage ai-je mis dans ma farinette? 1. La fourme d'Ambert. 2. Le Saint-Nectaire.
2: Envoyez-vous. Ah,
3: parfait.
2: Ça ouais, parfait.
3: Il faut les poler après.
2: Eh ben oui, mais il faut attendre un peu. Tu vois, ça se décrépite quand elles sont froides. On en fera tout à l'heure en rentrant du promener.
3: Ok. Oui, chef.
2: Le premier jour de mon école, j'ai détesté et je me suis sauvée. Je me souviens, j'avais une petite robe blanche, j'avais des chaussures blanches, et ben je suis repartie en courant chez moi. Et ben après, c'est le fait d'être partie, de m'être sauvée de l'école qui m'a marquée. Après, je me souviens plus comment ça s'était goupillé. Je détestais l'école, ce système d'école où il fallait être toujours le meilleur, les meilleures notes, les meilleurs ci, les meilleurs là, les meilleurs copains. Je détestais ça.
3: J'ai des souvenirs de mon enfance avec mes parents quand nous partions l'été. Je me souviens, ma grand-mère habitait à côté d'Agen. Je me souviens toujours que, à l'époque, mes parents n'avaient pas de voiture, et donc on prenait le train à Marseille la nuit, le train de nuit, donc on partait le soir de Marseille, on passait la nuit dans le train. À l'époque, il n'y avait pas de couchette, donc on passait la nuit sur une banquette, c'était super sympa, et on arrivait à Agen le lendemain matin à 6h. Ça m'a toujours marqué, ces voyages de nuit, là, c'était épique.
1: Il y aura toujours des enfants, même quand je serai grande. Dans toute la vie, il y aura des enfants. J'aimerais bien que ça sera plus juste, qu'on s'entraide.

0: Regarder, j'en ai vu.
1: Elle est comme son grand-père.
0: Oh,
1: t'es curieux quand même. On n'a pas perdu.
0: Elle est là ?
1: Oui. On était quand même 5 filles à la maison. On avait un frère, mais on était séparés de lui parce qu'il avait un handicap et à cette époque-là, on ne vivait pas avec les handicapés. Et puis, ce que je regrette un peu, c'est qu'on n'est pas... On avait entre mes sœurs, on n'est pas soudés, on n'a pas cet esprit de... Les liens, on dit que les liens du sang ne sont pas si forts que ça, mais je crois que c'est vrai. On a peut-être des amis ailleurs plus fortes qu'avec les personnes qui ont le même sang que nous.
0: Avec ma mère, ça se passait bien, parce que comme j'étais le petit dernier, donc j'étais un peu gâté, mais vu son caractère et vu le mien, quelquefois, ça faisait un peu des étincelles. Je dois reconnaître que c'est un peu de ma faute aussi, parce que je lui ai donné matière à s'énerver, quelquefois. Mais c'était... Alors qu'avec mon père, on avait une relation... On se parlait peu, mais on se comprenait bien, un peu secret. Mais un homme que j'admirais beaucoup. Je ne veux pas dire par là que j'en aimais plus l'un que l'autre, je les aimais tous les deux, mais d'une façon différente.
1: Et mon papa, on avait un petit peu une petite connivence tous les deux. J'étais très proche de lui et il m'a beaucoup manqué parce qu'il nous apportait l'affection que maman ne nous donnait pas. Elle ne savait pas faire. C'est pas qu'elle ne voulait pas. Mais elle, peut-être que quand elle était plus jeune, elle n'en a pas eu non plus. C'est vrai que si j'avais des petits soucis d'amoureux, des petits soucis féminins même, je n'allais pas vers maman, elle n'aurait pas su. Quand j'ai eu mes premières règles, elle m'a dit « tu vas saigner, c'est normal, c'est comme ça ». Aucune explication, il ne fallait pas parler de ça, c'était tabou. On ne parlait pas d'argent, on ne parlait pas de sexualité, on parlait de religion. Ça oui, mes parents étaient très croyants, très pratiquants. Et une anecdote amusante, c'est que quand on était avec ma sœur Marie-Thérèse, celle qui est au-dessus de moi, on était persuadés que les garçons, ils avaient les règles aussi, comme nous. On ne nous avait pas dit, on ne savait pas.
0: Tu veux t'asseoir un peu ?
1: Perdre la respiration. Non, mais... Alors, je ne vous parle pas.
0: Non.
1: Et je vais à mon rythme, vous ne vous occupez pas de moi.
0: Ici, on reste avec toi. Bon, c'est pas bien long, mais ça grimpe un peu.
2: Tu veux bien faire tes petites chansons, papy ?
0: Qu'est-ce que tu dis ?
2: Tu sais, quand tu marches, je fais pop, pop, pop, pop,
0: pop, pop, pop, pop, pop. Mais non, mais je vais pas chanter. Oui, je connaissais de vue depuis longtemps. Puis le jour on a fait un camp de ski l'hiver dans le Vercors.
1: J'avais 16 ans quand j'ai rencontré papy. Et quand on a commencé à se fréquenter, qu'on estimait que c'était assez sérieux, mon papa m'a dit, dis à Alain de venir un peu à la maison, je vais discuter un peu avec lui.
0: C'est que... On était une bande d'amis, là, de copains, et, avec les filles. Et un beau jour, on s'est retrouvés en haut, au col du Rousset, en haut. Et il y avait un tunnel pour traverser pour aller de l'autre côté. Et je ne sais pas pourquoi, au milieu du tunnel, j'ai embrassé. Et puis c'est parti de là.
1: Et donc Alain est venu un après-midi, une fin de journée. Et ils se sont enfermés dans le salon avec mon papa, je me souviens, à la rue d'Aubagne, là. Ça a discuté pendant un petit moment. Et puis après, il nous a donné l'autorisation, parce qu'à cette époque-là, il fallait qu'on ait l'autorisation pour aller à une séance de cinéma tous les deux. Mais autrement, on ne pouvait pas. Donc là, quand il a connu Alain, qu'il a discuté un petit peu plus, après, on a eu un petit peu plus de liberté.
0: Puis après, on ne s'est plus quitté. Après, on est toujours ensemble.
3: On n'est plus en enfant quand on grandit, quand on a une maison seule et quand aussi comment on parle parce que on a des voix différentes.
0: Je je crois que... oui, en fait, ça doit être ça. C'est quand j'ai quitté mon cocon familial, tu sais, chez moi, chez mes parents. Là, ça m'a fait... j'ai changé complètement de monde, quoi. C'est vrai, j'étais coucouné un peu avec mes parents. Là, je me retrouve lancé dans un système que je ne connaissais pas du tout. C'est sûr que là, tu te dis, ah tiens, il s'est passé quelque chose, j'ai peut-être changé de statut. Voilà, je crois que c'est à ce moment-là que ça a... Enfin, en tout cas, ce qui me concerne.
1: Tu sais, quand tu as 18 ans, tu t'en vas avec ton amoureux. Ses parents m'ont amené passer quelques jours à Sisteron, et c'était le week-end de Pâques. Quand on est rentré, ma sœur aînée m'attendait pour me dire que mon papa avait eu un accident de voiture. Il est resté 3 mois dans le coma, il est parti, il ne s'est jamais réveillé. Quand tu as 18 ans, en plus l'accident de mon papa s'est passé le jour de mes 18 ans, là tu deviens adulte rapidement. Surtout que ma maman nous a textuellement dit, quand elle a perdu papa, « moi j'ai tout perdu ». Ben, on lui a dit « non, on est là ». ».« Non, mais moi j'ai tout perdu ». D'un air de dire ben, « c'est pas vous qui allez... ». Après, je le comprends maintenant avec l'âge. C'était un couple qui s'entendait très bien et qui était très proche l'un de l'autre. Mais nous, en tant que gamins, on s'est dit « bon, ben, elle a perdu papa, ben, elle ne s'intéresse plus à nous ». Mais finalement, après, au fur et à mesure des années, elle nous a réclamé l'amour maternel qu'elle ne nous a pas donné. Il a fallu que nous, on le lui donne. Attention, si vous trouvez un fan ou pensez abandonner, n'approchez pas. Sa mère n'est jamais loin et reviendra le chercher lorsque vous serez parti. Ne le touchez surtout pas. Votre odeur déposée sur son pelage masquerait son identité olfactive à la chevrette. Et oui, c'est le nom de Madame Chevreuil.
0: Voilà.
1: Oh, d'accord.
0: Quand tu vois une chevreuil, fais gaffe.
1: Moi, j'ai jamais vu. On est venu quelques fois, on n'a jamais vu d'animaux. Les oiseaux, c'est tout.
0: Il n'y a pas le chevreuil par là. Ah merde, j'ai pris le truc dans l'œil.
1: Chaque enfant de chaque génération a ses avantages, mais c'est vrai que le principal souci, c'est qu'ils ont une planète en mauvais état.
0: Vu le développement de la civilisation actuelle, je suis un peu inquiet pour l'avenir, parce qu'il se passe trop de choses dans le monde qui sont inquiétantes. Les nationalismes reprennent le dessus un peu partout, et je trouve que ça provoque un grand risque. Là, actuellement, nous sommes témoins de plusieurs conflits qui se déroulent dans le monde. Et comme je te dis, avec l'émergence des nationalismes qui est de plus en plus évidente, je crains pour l'avenir, pour les jeunes sur ce plan-là.
1: Moi, j'ai foi en l'être humain. Je sais que des amis, des fois, quand on discute, me disent « Oh, toi, Mireille... » Non, moi, je crois que l'être humain... C'est vrai qu'on a... Quand tu réfléchis à des êtres humains, on a... C'est pas joli, joli, mais... L'être humain a un bon côté quand même. Je suis assez optimiste. De tempérament, déjà, je suis optimiste. Alors, je pense que la génération, maintenant, elle va y arriver. Oui, il n'y a pas de raison. Il n'y a pas de raison. Vous le voulez, donc il n'y a pas de raison. Vous allez y arriver. Paf. Facile. Tu vois, on l'a encore oublié, le pauvre.
0: Bonne nuit.
1: Bonne nuit.
4: Je suis bloqué.
0: C'est une question difficile. Une question à poser à des gens.
1: Regrettez-vous la vie que vous avez eue? Peut-être, je ne sais pas.
0: C'est... Non, je vois pas. T'as une question, tu me poses une colle là.
1: êtes-vous satisfait de ce que vous vivez? Peut-être.
0: Non, je vois pas de.
1: Qu'est-ce que vous aimeriez changer?
0: Ah, je crois ça.
1: Êtes-vous heureux dans la vie? Et puis, si vous avez des ennuis, ben c'est pas grave. Il y a toujours une solution.
3: Eh oh, c'est encore moi. Moi, j'aimerais vous poser comme question. Comment les bébés nés? Mais maman, elle sait pas, je lui ai posé, elle sait pas. Elle m'a dit parce que c'était un oiseau qui venait le déposer. Moi, je l'ai pas cru.

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1: Je pense qu'on peut déjà dire bravo à Mika. Bravo à Mika en régie qui nous a concocté un jingle en DER. DDR. Bravo chef. Du coup, bah, merci à tous et à toutes d'être présents et présentes ce soir. Ce soir, c'est un soir un peu particulier pour Tati qui a la cam et pour moi. Parce que c'est la soirée de lancement de notre radio qu'on concocte depuis 10 mois maintenant. Et du coup, on est hyper émus de voir autant de...

0: gens, plein de têtes que je connais, mais aussi plein de têtes que je connais pas du tout. Donc c'est super cool, un peu impressionnant, je vous avoue. Mais voilà, donc l'objectif un peu de la table ronde échange, c'est du coup je suis avec quatre bénévoles de la radio. Et on va parler de cette radio, de pourquoi elle a été créée et de pourquoi c'est important pour nous de prendre la parole et quels sont nos espaces d'expression. Je prends mes notes parce que je suis un peu stressée. Et oui, et après, il y aura des séances d'écoute assez courtes, hein, vous inquiétez pas. Deux séances d'écoute, une création sonore et une chronique de Siri et de Nina. Voilà, je pense qu'on peut les applaudir dès à présent. Du coup, cette radio, elle s'appelle Radio. Elle est composée maintenant d'à peu près 20-30 bénévoles. Donc, on est en train de construire tout ça. Et chez nous, vous allez entendre des DJ sets, des documentaires sonores, des créations sonores, des chroniques, des émissions, un peu de tout ça. Et à l'origine, elle est née de ma rencontre avec Tatiana et d'un besoin de faire entendre d'autres récits, des récits qu'on n'entend pas, de laisser la place aussi à des personnes qu'on n'entend pas, aux minorités de genre, aux minorités racisées. Et donc, on avait besoin de créer cet espace et je crois qu'il est en train de naître. Là, je le vois, donc c'est assez chouette. Et on utilise cette radio aussi comme espace de lutte, des luttes politiques. Et notre idée, c'est de transmettre, d'aller vers, de parler avec et jamais sur les gens. Et on utilise la radio car pour nous, parler, c'est prendre de la place. Et c'est déjà un acte politique et c'est dire qu'on existe. Voilà, donc bienvenue à TS Radio. Et du coup, ce soir, je me suis entourée de belles personnes avec lesquelles on est un peu stressée. Donc, je vous demande beaucoup de bienveillance, beaucoup de respect, même si je sais que vous êtes un public woke, je le rappelle quand même. Donc, il y a Mathilde, Lou, Chat et Blanche. Et on s'est réunis parce qu'on incarne, je pense, toutes les cinq des manières assez différentes de s'exprimer, de prendre la parole, de prendre de la place. Et donc, ça nous paraissait important de discuter de tout ça. Et n'hésitez pas, surtout, si vous avez envie de prendre la parole, de poser des questions, d'exprimer des doutes, des joies, de faire des blagues, on est ouverte. Du coup, bah, ma première, premier tour de table, c'est un peu que tout le monde... je vous sens stressée. Yeah. C'est que tout le monde prenne un peu le mic, se présente et que vous dites un peu ce que vous avez envie de faire à la radio et comment vous en êtes venu là.
1: Coucou. moi je m'appelle Mathilde, je suis dans la vie photographe, vidéaste et j'écris un peu aussi. Et qu'est-ce que je fais là? Et ben moi j'aime beaucoup beaucoup la musique, mais comme beaucoup de gens ici je pense, et j'ai décidé de proposer un format de playlist sur la radio pour l'instant, peut-être plus plus tard, mais pour l'instant c'est ça que j'ai envie de proposer au moins une fois ou deux fois par mois, un format de playlist, pas forcément par genre mais plus par playlist d'humeur ou de circonstances quoi. Donc j'ai envie de mêler plein de genres musicaux, parce qu'il y a beaucoup de styles qui m'intéressent. Pas forcément des trucs très actuels, mais ça va être du jazz, un peu de rap, un peu de hip-hop, et du garage rock, de tout. Enfin, j'ai vraiment envie de parler de tout. Sauf, je pense, genre variété française et tout, on va pas trop aller par là. Mais mon idée, c'est vraiment de construire des playlists d'humeur, surtout. Voilà, trop contente d'être là. Merci beaucoup d'être là.
2: Salut, moi je m'appelle Lou. Et alors moi je fais du documentaire et je connais Salomé depuis un bout de temps. Et du coup toutes les deux on va faire une émission sur la radio. Alors l'idée de l'émission, alors ça s'appelle Salle d'attente. Et alors ça nous est venu de salle d'attente qu'on avait traversé toutes les deux dans plein de moments différents de nos vies. Moi il y a eu des moments où j'ai écrit sur ces endroits parce que je trouvais que c'est des endroits... assez difficile à vivre parce que souvent on attend quelque chose de pas hyper fun, qu'on se regarde un peu dans le blanc des yeux, on sait pas si on se dit bonjour et du coup il y a un peu cet endroit de... on sait pas trop comment faire communauté avec les gens mais en même temps on est un peu tous là pour la même chose et on s'est rendu compte que ces espaces c'est des espaces réels vécus mais que c'est aussi des espaces dans nos vies, dans les manières qu'on a de considérer nos identités, nos moments de vie. C'est le concept de la salle d'attente, ça peut s'appliquer à beaucoup de choses. Donc on s'est dit qu'on allait essayer de faire des créations sonores là-dessus et de rencontrer des personnes qui avaient envie de parler de ces sujets-là. Donc ça va de l'identité à des vraies salles d'attente vécues, chez le médecin, chez le psy, dans d'autres espaces. Et donc c'est comment on peut habiter ces endroits-là quand on décide que c'est les nôtres, parce que parfois on est un peu coincé là-bas. Et voilà.
3: Bonsoir, moi c'est Cha, je suis la cofondatrice de l'association We Take Care qui a un stand juste là derrière vous. Moi mon envie par rapport à la radio c'est de pouvoir proposer un format hybride, c'est-à-dire de déjà vouloir parler de la fête, ça c'est un petit peu la direction générale du projet, mais à la fois parfois en parlant en tant que moi, Cha qui est une personne qui aime faire la fête très simplement, de pouvoir proposer des formats un peu apéro, poteau, qu'est-ce qui nous fait vivre dans la fête, quelles sont nos peurs, quelles sont nos joies, quelles sont nos limites aussi. Et aussi de pouvoir proposer des formats plutôt, du coup, avec cette casquette de We Take Care, du coup, qui est une association de prévention au milieu festif, avec un volet de réduction des risques et un volet de lutte contre les violences sexistes, sexuelles, les discriminations, le harcèlement en soirée, et du coup, de un peu jongler avec ces différentes casquettes-là. Donc à la fois des formats très chill, très décontractés, mais aussi des formats dans lesquels il peut y avoir des personnes qui peuvent être invitées. Je pense aussi aux bénévoles de l'asso qui font vraiment vivre le projet. Et du coup, de pouvoir échanger autour de qu'est-ce qu'on vit aussi sur le terrain, parce que c'est vrai qu'on est dans des positions et dans des postures sur lesquelles on va être beaucoup dans l'écoute par rapport au public. Et il y a des endroits, des lieux, des moments où en fait on a aussi besoin de décharger et de pouvoir... se retrouver sur un format radio où ça peut aussi sensibiliser, mettre en avant des sujets, croiser des regards ou justement se rendre compte qu'il y a des manières hyper différentes à la fois en tant que personnes qui vivons la fête mais aussi en tant que personnes qui sont actrices de cette fête-là et de les mettre en avant. Du coup voilà, l'idée c'est vraiment un petit peu d'aborder plein de thématiques parce qu'il y a trop de trucs à dire sur la fête en fait. Et c'est un sujet dont on entend de plus en plus parler, qu'on politise de plus en plus et ça c'est tellement tellement tellement important. Et du coup, voilà, le projet, il s'inscrit un petit peu dans cette envie-là d'avoir un espace où on peut prendre la parole, où on peut se la donner entre nous, se réunir, se rassembler et parfois pas se prendre la tête, parfois se la prendre. Parce que la fête, on la fait, on la construit, on la pense, on y prend part. Et du coup, voilà, c'est tout pour moi.
4: Hello, du coup, je m'appelle Blanche. Je suis un peu stressée parce que je pensais que la table ronde, elle serait vraiment en mode table ronde. Du coup, j'ai une émission qui va s'appeler Foxes, qui est une émission qui revient sur des musiques qui amènent un peu notre génération vers une nostalgie, vers des musiques qui nous ont fait vivre des choses et tout ça. C'était aussi, en gros, pour faire court, l'émission, elle vient du fait que, elle vient d'un terme qui est dans Fleabag, la réalisatrice, il y a ce personnage de Hot Priest, je sais pas si vous avez la ref, qui appelle son public Foxes, et ma sœur qui fait ses études en Irlande m'a dit que son prof appelait aussi ses élèves Foxes, et ça m'a fait rire. Et Phoebe Waller-Bridge, du coup, la réalisatrice de Fleabag, elle disait qu'elle avait... créer cette série un peu dans sa vingtaine et un moment où elle était assez cynique sur la vie et où elle avait aussi une certaine rage féminine qu'elle avait envie de mettre quelque part. Et je trouvais que ça faisait un peu sens, que c'est vrai que cette vingtaine, c'est un peu un moment où on est dans un truc assez brouillageux, et je trouvais ça touchant de se dire qu'on a un peu tous ce public un peu de renard, et en même temps, le renard, c'est une figure un peu solitaire, et je trouvais que c'était cool de se dire que chacun dans notre coin, même si on est un peu perdu, bah, on est ensemble, et du coup, revenir sur des souvenirs, des musiques qui nous ont marqués à des moments, c'est grave chouette. Et donc voilà, ce sera une émission assez légère finalement, dans laquelle je reviens sur des musiques qui nous ont marquées, certaines ou certaines moins. Et par exemple, la première émission, ce sera vraiment des musiques de Fleabag et un axé sur justement, par exemple, une musique à la fin de Fleabag par le groupe Alabama Shake. Et du coup, on reviendra sur la chanteuse Brittany Howard, qui a quand même un sacré parcours, et on pourra écouter ses sons. Et parler de traduction aussi, parce que tout le monde ne parle pas forcément anglais. Je trouve ça chouette de retraduire des sons comme ça et de revenir sur les paroles. Voilà, tout simplement.
0: Je reprends un peu le mic. Du coup, on va un peu, je pense, explorer... Au revoir. Notre rapport au fait de prendre la parole, ce que ça veut dire, parce que bah, on est quand même une radio. Je vais parler pour moi d'abord, ça va peut-être vous mettre dans l'ambiance, mais pour moi, si je reparle d'un souvenir très récent, ma grand-mère est venue me visiter ce week-end, et on était toutes les deux le cul posé un peu devant la major. Et elle m'a dit « Tu parleras de nous ». Et j'ai un peu compris le sens de mon projet, un peu plus à ce moment-là, ce qui fait un peu tard. Mais en mode « Tu parleras de nous », c'est « Tu parleras de la Guadeloupe, qui est sa terre, tu parleras des afro-descendants et descendantes ». C'est, du coup, ça m'a fait penser aussi à ma grand-mère qui était poseuse de bombes en Algérie. Ça m'a fait penser à plein de mes ancêtres. Et au fait que chez moi, on ne parle pas, ou en tout cas, on n'a pas appris à parler. Et on n'a pas eu cette place, on ne nous l'a pas donnée. Et donc, c'est un peu tout ce sens-là que je mets très politique de prendre la parole, très personnellement. Et du coup, je me demandais, vous, quel était votre rapport à la prise de parole, si c'était quelque chose aussi de politique, si c'était une expression artistique, si c'était quelque chose de sécurisant de le faire via une radio et pas le faire comme on le fait là devant plein de gens, parce que là, on se met un peu en danger. Voilà, je sais pas qui a un peu envie de répondre, parce que je sais que vous avez aussi plein de manières de prendre la parole différemment, donc...
3: Bah déjà, ce que je trouve trop chouette, c'est qu'on ait des formats hyper différents, et tu parles de moyens d'expression. Bah, pour toi, Mathilde, ça passe par la playlist, par exemple. Donc comment est-ce que la musique est vecteur de plein de choses, de plein d'émotions, et c'est une manière de prendre la parole et de prendre la place. En ce qui me concerne, moi, c'est plus dans mon rapport professionnel et ce que j'évoquais un petit peu tout à l'heure, mais le fait... en fait, d'être au contact de public tous les week-ends, d'entendre des récits de vie, d'entendre des choses assez traumatisantes et traumatiques parfois, et de se dire en fait quelle place aussi on donne à ces histoires-là, et qu'est-ce qu'on fait de ces histoires-là, de ces récits-là, et est-ce qu'il n'y a pas justement des thématiques à en dégager pour pouvoir se rassembler sur un format radio. Et pour ma part, la radio, c'est pas trop un médium avec lequel je suis familier, on va dire. Donc déjà, il y a un truc un peu de se challenger sur il y a un truc à construire, à créer. Comment est-ce qu'on se rassemble? Comment est-ce qu'on se réunit? Et le format émission, je le trouve chouette au même titre. Enfin, je le mettrais un peu dans la même boîte que le podcast ou quoi, qui maintenant est hyper démocratisé et tout, donc c'est cool. Mais où en fait, on peut parler de nos réalités. Tu parles de politisation aussi via la radio. Bah, c'est un espace hyper important aussi pour justement aborder toutes les luttes. Tous les sujets sur lesquels on va s'engager dans nos vies, dans nos quotidiens, et de le faire sur un format radio à Marseille, avec une radio émergente où en fait on a la place et l'espace de pouvoir tester, improviser, tenter des trucs et si ça foire à des moments, parce que oui, ça va foirer, bah, c'est archi ok. Et s'il y a vraiment des sujets qui émergent dans lesquels on se sent à l'aise et dans lesquels voilà, les personnes qu'on a conviées autour de la table, où en fait, voilà, c'est un espace de pur partage et de pur échange, bah, pour moi, c'est là où ça a vraiment du sens et ça mettrait aussi en parallèle tout ce qu'on fait avec l'asso tous les week-ends. Et comment est-ce que du coup on crée des espaces pour parler de ces sujets-là, que ce soit les luttes féministes, antiracistes, antifascistes et repolitisées, même si on en parle encore une fois des espaces de fêtes qui sont des espaces politiques, mais de sensibiliser aussi via un format radio, ça me paraît tellement important. Et maintenant, tout de suite dans ma vie, je pense que j'ai envie de prendre cette place-là aussi. Et tu parlais aussi de nos familles qui ne parlent pas, qui silencient, etc. Bah, en fait, à un moment donné, on arrête de reproduire ce schéma-là, on se saisit de la parole et on parle, en fait. That's it.
2: Merci Isha. Je suis trop d'accord avec tout ce que tu as dit déjà. Bravo. Après, moi je trouve aussi, enfin, ouais, du coup, je trouve sur le médium de la parole, moi c'est un truc que j'avais pas beaucoup exploité parce que toutes les choses que j'avais envie de dire, je les ai beaucoup faites par écrit. Après, je les ai faites avec de l'image. Enfin, je me disais que parfois ça me saoulait de voir mes mots ou de lire des trucs et tout ça. Et j'avais jamais vraiment pensé à la radio parce que je crois qu'il y avait quelque chose qui me gênait aussi là-dedans. Mais je me suis rendu compte aussi quand je partageais mes écrits avec des personnes qui étaient proches ou pas. En fait, il y avait un truc un peu toujours de l'ordre de la gêne de me voir moi incarner ces écrits-là. Et quand ils me voyaient moi, du coup, ça créait toujours quelque chose de... comme si ça les atteignait plus vraiment parce que du coup, ils voyaient que genre, la personne que j'étais... Et du coup, ça a créé aussi plein de trucs de légitimité sur ce que ça veut dire de prendre sa voix, de ce que ça veut dire de le faire par d'autres médiums et de comment, parfois, ça rend les choses beaucoup plus froides, en fait, de mettre un texte, enfin, une feuille ou de mettre une image avant de parler. Et du coup, j'avoue, depuis qu'on parle du fait qu'on peut faire une émission ensemble, moi, je me pose beaucoup de questions là-dessus sur comment ça va se passer. Mais je me rends compte que c'est méga libérateur à plein d'endroits et que même l'idée qu'on puisse faire aussi des créations sonores où on va... essayer de représenter vraiment genre seulement à l'écoute ce qu'on a envie de dire sur des espaces qui sont vraiment de l'ordre de la gêne ou de l'ordre du sale. Enfin, moi je sais que quand les gens lisaient mes textes, j'avais l'impression de me sentir un peu sale parce que du coup ils voyaient juste genre moi derrière. Et du coup je trouve genre de travailler la voix et d'avoir aussi la voix d'autres personnes, ça rend aussi la chose plus politique à un endroit et bah, j'ai hâte de ça. Voilà.
5: Si, si, bah je parle. Moi, du coup, je rejoins ce que tu dis dans le sens où, personnellement, j'ai jamais eu trop de... Enfin, j'ai eu la chance de pas avoir trop de problèmes pour m'exprimer parce que j'ai toujours trouvé Enfin, j'ai rapidement trouvé la voie créative et artistique. Et en vrai, avant même de poser, genre, l'objet voix, qui est, bah oui, qui ramène de la chaleur et tout... le fait de s'exprimer par la créativité et par l'art, moi j'encourage tout le monde à faire ça parce que je trouve que c'est la meilleure façon de s'exprimer clairement et très très profondément sans forcément mettre des mots dessus, donc dans l'écriture par exemple. Mais qu'est-ce que je voulais dire d'autre, je sais plus. Moi du coup là dans cette radio, je vais faire des playlists. Et comme je disais tout à l'heure, ça va vraiment être des playlists d'humeur parce que je ne sais pas jouer de musique. Je ne saurais jamais en jouer. Et je pense que c'est un truc qui me frustre beaucoup parce que j'aurais bien voulu que ce soit encore un moyen d'expression en plus des autres trucs que j'essaye de faire et tout. Et juste de partager les sons et les choses qui m'habitent au quotidien et qui peuvent parler du coup à tout le monde parce que c'est des musiques que tout le monde peut écouter, c'est une nouvelle forme d'expression pour moi. Et par exemple, j'ai toujours trop kiffé faire des playlists pour mes amis, les partager pour des genre en ce moment je suis hyper triste, du coup je faisais des playlists pour je sais pas leur remonter le moral. Enfin, c'est bateau de dire ça, mais enfin, pour moi c'était encore une nouvelle forme d'expression. Et je m'estime grave chanceuse d'avoir pu aussi attraper là ce truc de pouvoir m'exprimer créativement tout le temps et de jamais m'être trop posé la question de... Enfin, évidemment, oui, il y a ce truc de légitimité, mais j'ai une forme de chance d'avoir pu accéder à ça et de jamais en être trop gênée, quoi. Mais voilà ce que je voulais dire. Donc, créer des trucs, c'est important. Ça fait du bien, vraiment. N'ayez pas peur de le faire. Voilà.
4: Je trouve que la radio, c'est aussi, comme tu disais, un moment pour... Enfin, moi, je le vois comme un truc un peu nerdy où il n'y a pas forcément beaucoup de personnes qui vont finir par écouter ce qu'on est en train de raconter. Mais je pense que je vais profiter de ce moment-là pour, c'est ça, pour un peu matérialiser et donner un espace à des sujets qui m'ont un peu, sur lesquels j'ai été un peu focus à un moment. Enfin, pour prendre exemple, à un moment, quand je vivais à Annecy, je voulais faire de la danse. Et donc, j'étais allée dans une maison associative pour faire de la danse. Et en fait, je m'étais complètement trompée de cours. Et j'étais arrivée dans un cours où, en fait, c'était des personnes plus âgées. Genre, la tranche d'âge, c'était 70 ans. Et c'était des danses traditionnelles des Balkans. Enfin, je sais pas si vous voyez, mais en gros, en Bretagne, on a un peu ça aussi. C'est des danses où on est en cercle et on se tient un peu par la main et on fait des mouvements avec nos pieds. Et sauf qu'en fait, ils avaient des playlists incroyables de musique trad du coup de là-bas, et du coup qui m'ont fait graver sur des CD, et ces musiques-là, j'en ai rien fait, donc c'est vraiment profiter de la radio là pour repartager ces musiques-là. Je me suis dit que c'était trop cool qu'on puisse en partager, enfin les écouter à plusieurs. Voilà.
0: Je crois que le temps nous a un peu compté, pardon. Du coup, Mika, on va un peu, on écourte un peu la conversation, mais merci. On a dit qu'on se remerciait. En plus. Merci. Et du coup, je vous laisse, c'est pas fini encore, mais je vous laisse vous poser un peu avec d'abord une créa sonore de Siri. Siri, si tu veux bien prendre la parole pour présenter un peu ton... C'est sa sœur.
6: Oh, waouh. Merci, Oscar. Bonjour. Ouais, pardon. Bon, je suis hyper timide, mais du coup, je m'appelle Siri. Et je viens pour vous présenter une création sonore que j'ai fait il n'y a pas longtemps parce que c'est assez nouveau pour moi de faire ça. Parce qu'à la base, j'écris juste des poèmes. Et au fur et à mesure de discussion, j'ai eu envie de faire un peu évoluer ma pratique. Et donc, du coup, je me suis dit que j'avais envie de retranscrire... l'intime de l'écriture à travers le son et la voix. Donc, bonne écoute.

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0: championne, tout simplement. Bravo.
1: Je voulais juste dire merci beaucoup à mon frère Mika qui a fait la guitare parce que c'est trop cool.
0: Bravo à la famille Sémar et talentueuse, hein, finalement. Et du coup, maintenant, on va accueillir Nino. Nino! Nino!
2: Bonsoir! J'espère que vous allez bien. Attendez, je me mets à l'aise quand même. Déjà, je m'appelle Nina Cardon. Enchantée. Je suis trop contente d'être là. Merci à tout le monde pour cette radio et pour le spatio. C'est trop cool. J'ai hâte de voir ce que ça va donner sur le long terme, mais en tout cas, moi, je suis chaude. Voilà. Et en plus, du coup, là, moi, je vais faire une petite chronique rapide. Ça va pas être long, mais le but, moi, c'est de faire une chronique littéraire sur un essai, politique. Voilà.
0: Je vais l'interrompre, je suis une grosse connasse. Il faut que tout le monde laisse une petite place, je crois. C'est ça que vous êtes en train de me dire?
3: C'est juste qu'il y a des gens qui patientent ici, là, ils sont un peu entassés. Si vous pouvez leur faire, s'il y a de la place, voilà, une petite fesse ou deux pour qu'ils puissent vous rejoindre.
0: On va reprendre, je pense, Nina, tu peux te représenter. Je suis désolée.
2: Ok, vous êtes assis. Super. Du coup, qu'est-ce que je disais? Voilà, ce soir, j'annonce officiellement la naissance de ma nouvelle chronique, dont je suis très fière. Attention, le nom, écoutez-le. Elle s'appelle « Lutte et rature ». Donc, chaque mois, à partir d'aujourd'hui, je vais vous parler d'un livre. La plupart du temps, ça sera des essais politiques, lus en toute subjectivité, bien sûr. Je sais que c'est difficile de prendre du temps pour lire, surtout des gros pavés bien intello. Donc, si vous avez des envies particulières, mets la flemme de lire, glissez dans mes DM et je pourrai en faire le sujet de ma future chronique. Et de manière générale, je suis toujours preneuse de conseils lecture. Pour ce premier épisode, je vais décrypter le livre d'Arnaud Idelon, « Boum Boum, la politique du dance floor » aux éditions Divergence. Comme le sous-titre l'indique, l'ouvrage décrypte les dynamiques ambivalentes de la fête. Elle est d'abord insurrection. L'État a peur de ses citoyens en fête, qui seraient agités, voire incontrôlables. Une fête menace l'ordre par son caractère subversif et chaotique. Quand je dis ça, j'ai bien sûr les images du carnaval de la plaine qui me viennent en tête avec ce feu et ce gros bordel. Cependant, la fête est bien plus ordonnée que l'on ne peut l'imaginer et a tout à fait sa place dans une société capitaliste, comme l'explique l'auteur dès le début du texte. Le carnaval programme dans l'excès le retour à l'ordre social par la mise en scène temporaire de sa suspension. Le carnaval est ainsi au service du système dominant et joue le rôle de soupape sociale. Et oui, on comprend bien que par le chamboulement temporaire des normes, la fête n'a pas pour but de renverser un ordre social. Elle nous permet peut-être même plus de l'accepter la semaine, car nous avons fait la fête le week-end. D'une certaine façon, on se venge de notre exploitation individuelle par la consommation, la danse, le sexe, sans que ça provoque aucune impulsion de transgression durable dans notre société. Au contraire, on devrait assumer nos débordements nocturnes le lundi matin, car il faudrait surtout pas que la fête se voie trop. On risquerait de la faire survivre au week-end. Si la pratique de la fête est si présente dans nos milieux queer, c'est aussi qu'elle autorise ce que le jour ne permet pas. Souvent, la nuit, dans une foule, nous pouvons devenir qui nous sommes. Nos corps n'ont plus besoin de se cacher. Ils peuvent se recouvrir de paillettes ou bien ne pas être couverts du tout. Les excès, éclats de rire, drama sont au premier plan de la fête. Arnaud Idelon parle de pur présent, pour parler de ce temps, sans passé ni futur qui nous est offert. Sans montre et sans emploi du temps, nous enchaînons les aventures nocturnes. L'auteur n'en parle pas, mais j'aimerais évidemment nommer les espaces de fête en non-mixité, qui représentent pour de nombreuses personnes un moment de répit et de réconfort. Ces espaces que je pense fondamentaux soulagent et créent des relations qui parfois dépassent ensuite la fête. Il me semble aussi intéressant de voir la fête comme une parade. Je trouve dommage que les textes n'abordent pas ce point, car il est clair pour moi que l'on fait aussi la fête pour être vu. On se montre dans des endroits pour séduire, appartenir, briller. Sortir participe d'une réelle stratégie d'intégration sociale. On parle même de « fame » pour désigner un pouvoir superficiel dans le monde de la nuit. Cette « fame » est importante car elle a des conséquences réelles dans les phénomènes d'exclusion ou de domination des fêtardeux entre elles. Pour le dire autrement, la fête n'existe pas. La fête n'existe qu'au travers de ses participanteux qui en font un événement de distinction, voire d'exclusion. Où l'on sort ? Qui est invité ? Qui est cancel ? Qui l'est toujours pas ? La question de la fame est fondamentale. Car si elle est réelle dans le jour, elle s'exacerbe, il me semble, la nuit. Comme j'en ai parlé précédemment, la fête est le lieu de la découverte de soi. Mais on est bien loin de la révolution. L'auteur parle de gentrification du dance floor pour décrire les prix parfois exorbitants qu'il faut payer pour pouvoir danser dans l'endroit en vogue. Il prend l'exemple des friches industrielles transformées en lieu de fête cool et dit qu'il existe une esthétique contemporaine de la ruine et plus spécifiquement des vestiges de l'ère industrielle. Ici à Marseille, je pense à la friche de la Belle de Mai, située dans un quartier populaire et familial. Chaque année, il y a les festivaliers du Bon Air Festival qui dépensent une belle somme pour faire la fête à la friche, sans penser ni à la pollution sonore qu'elle provoque, ni au mépris social que cela peut représenter. Il y a une idée développée par Arnaud Idelon que je trouve particulièrement intéressante. J'espère que vous êtes prêts. Lors de la fête, on utilise notre corps pour autre chose que pour travailler. On peut lire « La fête consacre un temps improductif et non fonctionnaliste ». En gros, on use et fatigue les forces de travail que représentent nos corps en dansant et en consommant. Moi, j'appelle ça du sabotage. Nous utilisons notre énergie autrement que pour un patron. L'auteur idéalise la fête lorsqu'il la nomme espace égalitaire, horizontal, improductif, mépris des postures sociales normées, auxquelles les normes ne sont pas du tout abolies une fois sur le dance floor. En revanche, il faut reconnaître un certain goût insurrectionnel qui est excitant, voire addictif. Je voulais finir ce premier épisode en parlant de l'after. C'est un sujet qui m'intéresse particulièrement et qui mériterait un livre d'ailleurs. Je vous conseille vivement de lire la postface de ce livre écrite par Florian Guettet à ce propos. L'after nous fait continuer la soirée dans une trajectoire radicalement improductive qui s'accentue avec la levée du jour. Ici, nous nous acharnons dans la fête. Arnaud Idelon parle de l'after comme une forme d'obstination, un engagement total qui peut se lire comme une négation du jour. Nous prolongeons le répit encore et encore et encore pour retarder le moment d'affronter le jour qui blesse. Nous tardons à remettre nos étiquettes de travailleuse pour garder nos costumes de fêtardeux. Je cite, « L'after consiste à abolir la possibilité du jour et de sa venue, le nier comme référentiel unique. Dans une quête que nous savons vaine, nous tentons de falsifier le jour, en décidant nous-mêmes de l'heure de la fin de la nuit, en étant simplement ensemble pour ne rien faire. Nous reprenons le temps volé par les journées d'exploitation capitaliste. j'y vois un acte de résistance en lui-même, qui par définition use autant qu'il rend vivant. C'est la fin de ce premier épisode. Allez, bisous!
0: Wow! Dernière prise de parole, on va accueillir Saut de Palestine. Et Lise, je ne sais pas où tu es. Lise, s'il vous plaît! Lise! Qui a quelques mots à nous dire, je crois. Et n'hésitez pas à aller voir leur stand, à aller leur parler, à leur donner de l'argent. Free, free, Palestine!
4: Bonsoir, merci beaucoup de nous avoir invités déjà, on est super contents d'être là. Je m'appelle Lise, je fais partie de l'association Saut de Palestine. C'est une association qui a été créée par des Gazaouis pour porter le projet d'ouvrir un lieu de refuge pour les enfants orphelins, un orphelinat à Gaza où ils puissent recevoir une éducation dont ils sont privés depuis 2 ans, mais aussi des soins psychologiques, des soins physiques et qui soit vraiment un lieu d'accueil où puissent être partager la solidarité dans ce lieu. Et c'est un projet qui est porté par des Gazaouis. Et nous, on est une équipe sur Marseille, mais on aimerait aussi être plus largement en France et ailleurs en Europe, qui soutenons financièrement ce projet grâce à votre participation. On organise des événements, on fait plein de collaborations avec des artistes, on fait des événements qui soient festifs, politiques, mais culturels, et créer des événements de partage. Et on est ouvert aussi à toute proposition. C'est super si on est invité à des événements comme ceux-là pour parler du projet. Et voilà, donc l'argent qu'on va pouvoir récolter ici sera directement distribué au groupe de l'association Saut de Palestine qui est à Gaza. Et voilà, c'est vraiment eux qui portent le projet, c'est eux qui savent comment aider au mieux sur place, c'est eux qui sont vraiment dans qui ont la volonté d'aider les enfants orphelins, même si eux aussi subissent toutes les souffrances apportées par le génocide et toutes les difficultés, mais ils ont décidé de s'organiser, et c'est super important de soutenir un projet comme ça. Et je vais donner la parole à Armad qui a créé l'association ici à Marseille.
5: Parce qu'on m'a donné le stress. Bonsoir les tous, je m'appelle Ahmed. Je suis palestinien de Gaza, de Rafah, de Jordan, de Jérusalem. Moi, je parle bien français. Just I want to speak petit message parce qu'il y a beaucoup de people. Merci beaucoup Lou, merci beaucoup l'équipe là-bas, and merci les people ici. Comme yo, ça fait maintenant aussi la guerre en Gaza, c'est 12 ans. Toutes les people ici, je connais, c'est international. Par exemple, il y a beaucoup de milliards d'euros pour les Palestinian people. If you show à côté de toi les Palestinian people, c'est d'Aïdjifa. C'est le problème, c'est l'argent not go pour les Palestinian people. Nous not ask exact l'argent. If you want to support, you want to support directly people in Gaza. Ici à Marseille, ça fait maintenant l'association South Palestine in years. You know, c'est moi, c'est pas professionnel. Moi, comme toi, comme toi, comme toi. Just I want to do something pour l'humanité, pour les enfants. Parce qu'on est tous les jours chaud, les enfants. C'est pas juste à Gaza, aussi à Marseille, à Soudan. Where you can support les enfants, you want to support. Ça fait ici à Marseille, in years, il y a beaucoup d'associations par les Palestine. I don't know, pour moi, il n'y a pas beaucoup d'associations pour les Palestiniens. Contactez-nous l'association Palestinian Exact in Gaza. And if you, par exemple, Marseille, maybe 2 millions de dollars. C'est les 2 millions de dollars. If you show à Gaza, il n'y a pas un projet important in Gaza. Ça fait South Palestine, you have better projects. C'est les maisons pour les enfants. Ce n'est pas juste les enfants, il n'y a pas les papas, il n'y a pas les mamans. Les enfants, you have a problem ici. Parce que ça fait maintenant, in Gaza, il y a 1 million les enfants. You have beaucoup de problèmes ici. Une seule avec ma équipe, c'est pas une grande équipe. no can't do anything. Yes, sometimes me send l'argent, me send something, but les maisons c'est pas facile. Ça fait ici il y a beaucoup les jeunes, il y a beaucoup l'artiste. No, you know, c'est if you have some experience, if you have some information, direct you come avec nous. C'est les contacts, c'est les amis. Il y a les restos en route Curiole, Catervado. 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If you artist, if you anything you can do. For example, j'ai doué l'équipe là-bas, you partage South Palestine, nous là-bas, by some artist. Ça fait, c'est pas l'argent l'important. If me speak, le message pour toi, c'est important. Aussi, you know, il y a 4000, for example, you follow South Palestine. If me do petit boost pour les enfants, or petit boost pour anything, you have 40 or 50 people you do like or you. Ça fait, if you do comment, if you share, if you do comme ça, you support, you know. And désolé, moi, je speak beaucoup, merci beaucoup.
0: Merci, merci d'avoir pris la parole. C'est important pour nous. C'est la fin de ce temps d'échange. J'ai un petit tunnel de remerciements avant que vous appeliez la DJ. Mais d'abord, je voulais remercier Mike et Mike au platine et au jingle. Je voulais vous remercier toutes les quatre, Blanche, Lou et Mathilde, d'avoir eu le courage de m'accompagner sur ce temps d'échange. Merci. Merci à South Palestine d'avoir répondu présent et d'être là. Merci à We Take Care aussi de rendre ces espaces de teuf plus safe. Merci aux copains et aux copaines de l'accueil. Je vous vois un peu partout, mais qui ont participé à toute l'orga. Merci à Abby et Etna qui nous ont enflammé le dance floor tout à l'heure. C'était vraiment banger. Merci à Théo qui nous a concocté des putain focaccia, bébé. Merci à toute l'équipe de Spatio de nous avoir accueillis et merci à Tachi, ma vie. Et tout de suite, on accueille une

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